0: c'est-à-dire qu'il n'existe pas, ait bien fait tourner la roue du bon côté. Car la transition à la maison du théâtre s'est effectuée de la manière la plus favorable qui soit. Nouvelle direction veut dire nouveauté et continuité. Celle qui a pris en main le destin de la maison du théâtre nous a fait l'amitié d'être parmi nous ce soir et je le remercie. Bonsoir Natacha Renaud.
1: Bonsoir.
0: Alors Natacha Renaud, qui êtes-vous ?
1: Qui suis-je ? Quelle grande question. Je suis quelqu'un d'investi dans les arts du spectacle depuis finalement une trentaine d'années. Ce qui n'est pas forcément rien et en même temps à l'échelle de l'histoire et peu de choses bien sûr. Ce que je peux dire de moi, c'est que je ne suis pas d'origine brestoise, mais que je me sens de plus en plus là, en tout cas. J'ai donc pris la direction en fait de la maison du théâtre de façon progressive en fait depuis le mois de décembre au départ de Yves Leroy et donc là cette saison j'assume effectivement l'héritage qu'il m'a laissé avec une très belle maison et une belle équipe qui fait fonctionner cette fabrique de théâtre.
0: Alors, vous avez dit que ça fait une trentaine d'années que vous étiez dans le domaine du spectacle, donc votre vie professionnelle n'a pas commencé à Brest, bien sûr.
1: Et voilà. Alors, où a-t-elle commencé ? Quand commence-t-on ? Est-ce que c'est parce qu'au lycée, j'avais suivi assidûment les ateliers de mon prof de théâtre ? Est-ce que c'est parce que, arrivée à Paris, j'ai suivi un cursus à Sancier en études théâtrales ? Est-ce que ça a commencé dans les premiers boulots qu'on fait quand on est étudiant ? Et puis que progressivement on pense vraiment à l'avenir et notamment j'ai collaboré pendant plusieurs années à Lieu Public qui était le centre national de création des arts de la rue, notamment fondateur du festival de théâtre de rue d'Aurillac. Voilà, donc ça a été une première partie de parcours. Et puis la vie avance et j'ai créé à Perpignan avec mon conjoint de l'époque le Médiator à Perpignan qui était l'espace des cultures urbaines où j'ai proposé des programmations alors qu'on était plutôt sur des choses en musiques actuelles, des programmations plus proches du théâtre, plus proches des textes et avec une attention particulière au jeune public.
0: Alors, si mes souvenirs sont bons, à Perpignan, le directeur du conservatoire était Daniel Tosi.
1: Oui, alors oui. J'ai collaboré également avec Daniel Tosi, qui est, oui, peut-être. C'est vrai que je me suis retrouvée à une époque à faire l'intérim d'une personne qui était de la directrice, qui était partie en congé maternité. Donc j'ai eu à assumer une première saison avec Daniel Tosi sur le festival Aujourd'hui Musique, un festival de musique contemporaine.
0: Oui, c'est vrai que c'est quelqu'un qui est très ouvert à toutes les formes de musique et donc ça vous facilitait la chose.
1: Oui, c'était très intéressant et c'était surtout en lien avec le conservatoire, donc un festival qui émanait du conservatoire. C'était effectivement une expérience assez intéressante, oui.
0: Alors Aurillac, c'est dans le Cantal, si mes souvenirs sont bons. Oui, c'est pas une grande ville, c'est pas une région fort peuplée. Vous arrivez à Perpignan, qui est une grande ville, avec une vie culturelle et une vie humaine très riche, parce qu'il y a beaucoup de communautés qui se côtoient. Et ça n'a pas été très difficile de changer ainsi de sphère.
1: Mais je pourrais dire que comme je n'ai pas de racines particulières, ça me donne la possibilité d'être bien partout. Donc c'est vrai que j'ai eu comme ça pas mal d'instants de vie. À Perpignan, c'est une très belle région, c'était un très beau projet qu'il s'agissait de voir sortir de terre puisque le bâtiment, l'équipement n'était pas créé à notre arrivée. Donc on a pendant 7 ans, pour ma part, mis en place un projet culturel. Et il y en avait peu sur le département à cette époque-là, et le Médiator a fini par être une scène conventionné avec l'État pour les arts croisés. Donc ça a été une grande fierté. À l'issue de cette expérience-là, je suis repartie aussi avec mon sac à dos, hein, et mon enfant, et j'ai accepté de prendre l'administration en fait d'une structure qui m'intéressait également beaucoup, puisque elle diffusait des spectacles au plus près des gens en milieu rural. Donc vous voyez, un parcours quand même assez diversifié.
0: Et c'était à quel endroit ?
1: Alors, c'était en Côte d'Armor, c'était une très belle association, l'ODDC des Côtes d'Armor, qui est bien connue des artistes parce que pendant de longues années, l'ODDC, sous la direction d'Olivier Cookberg, a coproduit un nombre impressionnant de spectacles en Bretagne, et avec le souci toujours de le présenter au plus près de chacun.
0: Et donc vous approchez de Brest.
1: Voilà. Et j'approche. Alors, j'aimais déjà beaucoup la Bretagne. C'était effectivement un territoire qui me semblait pouvoir me correspondre. Donc, j'approche la Bretagne. J'ai été briochine pendant plusieurs années. D'abord, effectivement, administratrice à l'ODDC, puis lors d'une fusion dont je ne vous raconterai pas les arcanes, l'association est devenue Itinéraire BIS, l'association de développement culturel et artistique des Côtes d'Armor, où j'ai collaboré également avec son nouveau directeur, Philippe Sachet, à des projets également très intéressants, où nous faisions la part belle aux créations à destination des adolescents, notamment avec un programme Passage que nous avons mis en place.
0: Donc, grande part laissée à la création dans ce projet.
1: Tout à fait. C'est vrai que, quelque part, nous sommes des passeurs, hein. Nous sommes des médiateurs, nous sommes à la fois au service des artistes et des publics. C'est comme ça que je conçois mon travail. C'est effectivement faire en sorte de présenter les projets artistiques, donc de compagnies, d'artistes, à des publics de la meilleure façon qui soit.
0: D'accord. C'est-à-dire qu'il y a à la fois un aspect création et un aspect accompagnement de l'existant, de manière à promouvoir ce qui existe.
1: C'est pour ça que, effectivement, notre job, c'est aussi de donner cette parole, en fait, de rendre possible la parole des artistes, parce que même quand on construit une saison, on ne choisit pas des thèmes ou des choses. On va effectivement essayer de rendre ce que la création artistique va nous donner à voir, et c'est forcément en lien avec la société, avec la politique au sens noble du texte, de la vie dans la cité. Et les artistes, de plus en plus, ont vraiment cette préoccupation d'aller à la rencontre des publics.
0: D'accord. Et donc de transmettre également.
1: Alors, de transmettre également, et c'est là qu'on va en arriver, j'imagine, à la Maison du Théâtre, qui m'a conquise dans son projet initial, parce que ça donnait la possibilité à la fois à la présentation artistique de projets, à leur fabrication, et également à une attention particulière à la sensibilisation au jeune public, notamment, de ce que c'est que le spectacle vivant, ce que c'est que de rencontrer des artistes et de les mettre finalement dans la vie de tous les jours.
0: Effectivement, on va en arriver à la Maison du Théâtre. Donc, vous êtes arrivé en Bretagne, bon, à 2 heures de Brest, hein, c'est bon. Et puis, le poste de responsable, nous allons dire, de la Maison du Théâtre de Brest se trouve vacant. Le fondateur, on l'a dit, était une forte personnalité, c'est Yves Leroy, et donc, vous connaissiez, je présume, avant de postuler, vous connaissiez la Maison du Théâtre.
1: Alors, bien sûr, nous connaissions la Maison du Théâtre, puisque c'était des partenaires finalement naturels en Bretagne. Quand on travaille sur la création et auprès des artistes, eh bien, on crée un réseau aussi d'affinités électives, parce qu'on a besoin de s'appuyer les uns sur les autres et de mutualiser notre action pour que le travail des artistes trouve une palette d'accueil en fait sur le territoire.
0: Et donc immédiatement vous êtes dit je vais postuler.
1: Alors immédiatement Je ne sais pas, c'est vrai que le projet m'a semblé pouvoir réaliser une sorte de synergie de ce que ma vie professionnelle avait été. Puisque, voilà, on a décliné un petit peu les quelques expériences que je viens de mettre en exergue, et c'est vrai que là, je trouvais à mettre en place un nouveau projet. Évidemment, comme vous le disiez aussi en préambule, pas né de rien, qui est également dans la continuité, puisqu'il ne s'agissait pas de réinventer entièrement le projet. Et donc, j'ai effectivement, pour postuler un poste comme celui-ci, on fait l'exercice du projet à proposer aux membres du conseil d'administration. Et donc, j'ai effectivement proposé un projet dans cette continuité et en même temps avec forcément un changement de couleur, un changement de style dans la manière d'appréhender les choses. Mais la Maison du Théâtre reste la Maison du Théâtre à Brest et en Finistère. Et donc, je commencerai à mettre effectivement ma patte particulière à partir de la saison prochaine.
0: Voilà. Alors, vous n'êtes pas dit en arrivant, c'est l'an 1 de la Maison du Théâtre, on l'a bien compris. Vous prenez le bébé tel qu'il est, vous allez le faire grandir. Il y avait un certain nombre de choses qui étaient lancées que vous assumez, que vous allez continuer. Vous avez votre projet qu'on va peut-être détailler tout à l'heure, avec quelles sont les idées forces que vous avez amenées pour continuer le travail de cette Maison du Théâtre. Mais tout d'abord, quel était ce projet que vous avez présenté ?
1: Alors, c'est un projet que j'ai placé sous le signe de la réunion entre fabrication et transmission. C'était déjà en germe pour moi dans la Maison du Théâtre, dans son projet tout à fait initial, mais c'est aussi sa particularité. C'est-à-dire aussi s'appuyer sur les artistes que l'on accueille dans la maison et continuer ses actions de transmission auprès au sens large des habitants, mais en particulier des amateurs. C'est vrai qu'en Finistère, j'ai remarqué qu'il y a une vitalité particulière du théâtre avec des amateurs. Il y a un nombre infini de troupes, d'ateliers, de cursus qui travaillent à cette transmission du théâtre et aussi à cette joie du théâtre. Et du coup, de la pratique du théâtre. Et du coup, j'ai proposé d'essayer de réaliser, du coup, dans ce deuxième temps de cette nouvelle ère qui s'ouvre pour la Maison du Théâtre, vraiment une osmose entre transmission et fabrication de théâtre, qu'il soit bien sûr amateur ou professionnel, puisque c'est vraiment la particularité du projet.
0: Tout à fait. Ben, nous allons le détailler tout à l'heure. Auparavant, on va peut-être parler de ce que vous avez trouvé, c'est-à-dire des spectacles qui vont se dérouler cette année, puisque vous prenez la maison en route. Mais je vous propose qu'avant de passer à ce stade, nous écoutions le premier extrait musical que vous avez souhaité nous faire entendre. Alors, est-ce que vous pouvez nous dire ce qu'est cette musique que vous avez proposée ?
1: J'ai proposé un titre de Lassa qui me semblait correspondre à notre émission, puisqu'il s'agit de Marée Haute. C'est effectivement une artiste que je trouve sensible, sincère, et qui m'a accompagnée régulièrement dans ma vie.
0: Eh bien, nous l'écoutons.

0: Alors, Natacha Renaud, donc vous êtes arrivée à Brest, on l'a vu, et donc une programmation était déjà faite, elle avait été établie par Yves Leroy. Le premier spectacle qui a eu lieu, c'était Métamorphose. Alors bon, on va pas, c'est du passé. Mais Métamorphose, on est le titre nous donne véritablement la définition du spectacle vivant, parce que une œuvre, d'abord, elle est pensée dans l'esprit de son auteur, et puis elle est écrite ou improvisée, mais enfin elle prend une réalité, elle est représentée au public, et donc elle se métamorphose encore une fois par le jeu des acteurs, et puis elle se métamorphose encore une fois dans l'esprit du spectateur, des spectateurs, parce que aucun des spectateurs ne peut avoir la même perception de l'œuvre. Alors pour vous, c'est quoi le spectacle vivant ?
1: C'est vivant, c'est vivant. C'est vrai que c'est très différent pour le public. Alors, c'est vrai que si on prend effectivement cet exemple de Métamorphose du théâtre Piba, c'est un projet assez atypique, puisqu'ils font un théâtre en breton, ils sont assez peu nombreux à le faire. C'est une jeune compagnie de théâtre contemporain. Ils ont été accueillis en résidence à la Maison du Théâtre. Donc, effectivement, ils y ont travaillé sur les plateaux avec une équipe assez nombreuse. C'est vrai qu'ils se sont mis un gros challenge en main. Et c'est vrai que aussi c'est un spectacle qui a pas mal tourné après. Donc voilà, les métamorphoses sont multiples, puisque le spectacle vivant, c'est le principe, il se finalement réinvente, et en tout cas il continue de mûrir tous les jours. À chaque fois qu'il est représenté, les représentations se ressemblent, mais en même temps voilà, évoluent. C'est effectivement un spectacle qui est parti en tournée, qui a fait quelques dates après la création à la Maison du Théâtre. Ils ont vraiment décidé aussi de faire un théâtre en breton, mais en le donnant en surtitrage également pour les personnes qui ne seraient pas bretonnantes. Nous en avons également. Et donc voilà, c'était quelque chose d'assez particulier, et c'était une équipe très nombreuse. Et donc voilà, c'était le côté ruche aussi dans la fabrication de spectacles, puisque cette Maison du Théâtre à Brest accueille comme ça des compagnies. Et donc, c'est vrai que c'était un des temps forts de cette saison.
0: Mais alors, entre parenthèses, ça n'est pas frustrant pour un créateur de concevoir une œuvre et puis de se rendre compte que finalement, elle lui échappe, c'est plus son enfant. Je suis pas frustré de nature, hein, mais je vais vous raconter une petite anecdote qui m'est arrivée il y a quelques années. C'était à Perpignan, justement. Ah. Tiens, justement. Et j'avais été invité par Daniel Tosi, on jouait une de mes compositions. C'était pour un concours. Et une jeune femme est arrivée, elle dit « Oh monsieur, que c'est beau ce que vous avez écrit. » Bah, je l'ai remercié, bien sûr. Puis quand elle l'a joué, je n'ai pas du tout reconnu. Ah. Alors, bon, alors, encore, je vous dis, c'est pas frustrant, mais ça fait drôle quand même, quoi, d'avoir conçu quelque chose. Et puis...
1: Ah, j'imagine tout à fait. Après, dans l'histoire, par exemple, de Métamorphose, le texte a été écrit par un membre de la compagnie, et je pense aussi qu'ils ont adapté ce texte au plateau. C'est cette chance aussi qu'avait la compagnie de pouvoir confronter le texte au plateau et de modifier les choses au fur et à mesure. Mais effectivement, ce que vous dites là, c'est une question qu'il faudrait poser à des créateurs, ce que je ne suis pas. Je vous l'ai dit, je suis une passeuse essentiellement, hein, une passeuse de spectacles. Et voilà. Après, bien sûr, il y a du subjectif là-dedans. Hein, c'est on fait des choix à l'endroit où je suis, en pensant évidemment au public et évidemment aux artistes et au point de vue artistique qu'ils développent.
0: Mais rassurez-vous, dites que vous n'êtes pas créatrice. J'irai pas encore. Vous savez, vous parliez tout à l'heure de votre vocation quand vous étiez jeune. Moi, je voulais être clown. Vous voyez, progressivement, j'y arrive.
1: Moi, j'aime beaucoup les clowns.
0: Alors, Métamorphose, c'était le premier spectacle qui s'est tenu à la Maison du Théâtre depuis votre arrivée. Quelle est la suite de la saison ?
1: Alors, je voulais vous parler évidemment d'aujourd'hui. Oui. Aujourd'hui, on a en ce moment, et depuis septembre, travaillent 16 amateurs pour la création d'un bourgeois gentilhomme, vu et revu par le Théâtre de la Coche, Steve Brudet, qui fait ce projet et monte ce projet depuis le mois de septembre, régulièrement. Alors d'abord tous les soirs, puis après certains week-ends, puis... puis là, pendant les vacances, ils vont peaufiner ces représentations, puisque nous en aurons 5 en tout. À partir du mardi 13 mai, il faudra venir voir ces 16 comédiens amateurs qui ont revisité le bourgeois gentilhomme. Ils se sont permis ça. Alors, il y a un nombre infini de gens investis dans ce projet, parce que quand on dit théâtre amateur, c'est un investissement aussi, évidemment, de comédiens amateurs, mais également de costumes, de gens de petites mains pour fabriquer ces costumes. Ils ont fait appel à des lycées. Voilà, il faudrait que je vous cite d'ailleurs presque tous les gens qui ont participé. C'est pas possible, donc je ne le ferai pas. Mais il y aura de la musique, il y a effectivement un stage qui a été animé pour créer la lumière aussi du spectacle. C'est vous dire que c'est un spectacle qui est en fabrication avec la participation de plein d'habitants du Finistère qui viennent là régulièrement travailler, et c'est quand même des événements assez assez remarquables. Voilà, donc ça c'est une des actualités, hein, toute prochaine finalement. Et puis, pour parler du projet de la Maison du Théâtre, c'est assez intéressant aussi de noter que la semaine suivante sera présentée à la renverse, qui est un texte qui a été commandé à Karine Serre, une auteure contemporaine, par Tréteau Théâtre, et qui a été également travaillé en résidence, en Finistère, avec un collectage de ce que c'est que d'habiter à la mer. Et l'histoire est une très jolie histoire d'amour entre un garçon et une fille, entre celui qui est resté vivre au bord de la mer et celui qui n'y vit pas, mais ne rêve que d'une chose, c'est d'y revenir, et que celui qui vie ne rêve que d'une chose, c'est d'en partir. Et je trouve que c'est une très jolie histoire, et également c'est la possibilité en fait pour des familles de partager cette histoire, de d'où on vient, comment on s'est construit, qui on est quand on est adolescent, et puis en quoi ça règle un petit peu notre vie.
0: Alors finalement, le théâtre, c'est la vie.
1: Exactement. C'est exactement, et c'est vraiment à ça qu'on va s'attacher à montrer, c'est que effectivement on va essayer de faire rencontrer les gens et voir que y a des auteurs qui sont vivants, qui créent et qui sont des gens comme vous et moi, et qui nous parlent aussi de leur quotidien et aussi de leurs rêves, hein, et aussi de toute cette utopie que chacun a en lui.
0: Finalement, c'est le rêve qui fait avancer la vie.
1: Exactement. Et il faut de l'audace pour vivre ses rêves.
0: Tout peut être matière à théâtre ?
1: Quasiment, je pense. Oui, absolument. Après, c'est vrai que c'est un exercice particulier. Puisque, je parle beaucoup du public, hein, vous avez remarqué, mais parce que quand on crée une œuvre, il faut toujours se poser cette question de comment peut-elle être transmise. Oui. Hein, c'est aussi la particularité de cet acte-là de création. C'est on ne fait pas du théâtre que pour soi. C'est pas possible. Et aussi bien un auteur qu'un metteur en scène doit précisément se poser cette question de la manière de ressentir aussi les choses. Après, vous le disiez, chacun est libre, chacun voit et ressent les choses à sa manière, et ça, c'est aussi une liberté du théâtre.
0: C'est vrai que la grandeur du théâtre, c'est qu'il est, je dirais, multiforme, c'est-à-dire qu'on peut s'épanouir dans le théâtre de boulevard, pourquoi pas, on peut également rechercher plutôt la comédie française, et puis entre les deux, il y a tout un éventail d'expressions théâtrales qui font que chacun peut s'y retrouver, chacun peut trouver ce dont il a envie, quel est ce qu'est son désir, et c'est ça qui est, comme je disais, la grandeur du théâtre. Alors, après cette production ?
1: Alors, après cette production, on va avoir un événement qui a lieu sur le Finistère, qui est un événement qui a été coordonné par la Maison du Théâtre depuis les années 2000, puisque ce sont les 12e rencontres départementales de théâtre amateur, qui est donc coordonné par la Maison du Théâtre à l'échelle de l'ensemble du Finistère. Et donc là, c'est un coup de projecteur sur tout un travail qui se fait à l'année de troupes, de compagnies de théâtre amateur, à travers des rencontres qui, à chaque fois, intègrent deux troupes, deux travaux qui seront présentés, et en essayant de faire en sorte de décaler un peu. Les gens ne jouent pas sur leur territoire. Ils vont, hop, aller jouer sur un lieu qui va les accueillir avec une autre troupe. Et l'idée, c'est quand même le partage. Alors, vous disiez, théâtre de boulevard, théâtre populaire, et puis avec des projets atypiques. Ce qui règle cet événement, c'est la curiosité pour le public. C'est l'envie d'aller à la rencontre de ces faiseurs de théâtre qui sont des passionnés et qui ont envie de faire partager, parce que voilà, c'est aussi une dimension du théâtre. Et même quand on le pratique en amateur, on a besoin de jouer devant un public.
0: Exactement. Alors, vous parliez donc, bien sûr, de spectacles professionnels, écrits et interprétés par des professionnels. Vous avez parlé longuement et bien de la direction, là, ce que vous faisiez en direction de ceux qu'on désigne sous le vocable sifflateur, pour peu qu'on s'y arrête, d'amateur. Oui. Et pour les jeunes, qu'est-ce que...
1: Alors, pour les jeunes, c'est vrai qu'on travaille pas mal en partenariat avec différentes structures de la ville et du département. On est en train de revenir un petit peu sur l'idée d'un temps fort la saison prochaine pour le jeune public, puisque c'est une mission qui était avec excellence faite par la Maison du Théâtre et qui se retrouve évidemment dans la saison. Mais il manquait ce petit temps fort qui marquerait le début de la saison. Donc, nous sommes en train de travailler un temps fort sur le jeune public pour octobre prochain. Après, les jeunes, c'est très large, hein. Donc il y a beaucoup de jeunes. Et je peux quand même signaler un partenariat assez intéressant sur la pratique aussi du théâtre avec Mixta Parole, qui sont des ateliers slam et théâtre et qui vont se passer à la Maison du Théâtre le samedi 10 mai, dans l'après-midi, avec l'accueil d'un certain nombre de jeunes gens qui se sont essayés au théâtre.
0: Alors, dans la suite de l'émission, on va parler de ce que sont vos projets, ceux avec lesquels vous êtes arrivés et qui vous ont permis d'avoir ce poste et comment vous allez les développer. Mais je vous propose d'écouter un deuxième extrait musical. Qu'avez-vous choisi ?
1: Alors, le Mazat Café, je crois bien. Le Mazat Café, c'est une rencontre. C'est une rencontre que j'ai faite en Côte d'Armor. C'est un groupe qui a accompagné des spectacles que nous avions montés et qui travaille pas mal à des musiques de spectacles. Et je trouvais que c'était une jolie dimension également à donner.
0: Eh bien, écoutons.

0: Natacha Renaud, donc on a vu ce qu'était la programmation de cette saison, celle qui était en partie établie, ou en grande partie établie par votre prédécesseur. Alors, quelle est maintenant votre griffe? Quelle est votre patte? Qu'est-ce que vous amenez? Et de quelle manière vous souhaitez faire évoluer la maison du théâtre?
1: Alors, vaste projet, effectivement. Donc, j'ai dit quand même quelques mots sur cette articulation entre fabrication et transmission, sur le fait que les artistes qui sont accueillis à la maison peuvent entrer aussi en transmission de leur art auprès des plus jeunes, auprès d'un public tout à fait varié. Et il y a aussi quelque chose qui me tient particulièrement à cœur, puisque nous sommes installés à Lambézélec et que cette inscription dans le quartier doit se faire. Donc nous avons très envie aussi d'accueillir des artistes qui pourront également prendre leur part dans le quartier, dans des temps forts qui sont organisés et qui vont aller tisser avec les habitants des actions artistiques qui seront tissées comme ça à l'année et qui donneront lieu à des restitutions un petit peu festives et un petit peu ouvertes. Alors ça va être une des dimensions. Et puis, bien sûr, nous travaillons sur le théâtre contemporain, sur les écritures contemporaines. Et donc, nous allons essayer de faire la part belle à des artistes qui vont venir créer chez nous et également, bien sûr, rencontrer les publics. Vous avez vu, c'est effectivement un souhait permanent en fait d'articuler la création avec ce souci d'aller à la rencontre des gens. Cette année, nous allons notamment travailler avec Sandrine Roche. Cette saison prochaine, nous allons travailler avec Sandrine Roche qui revisite par exemple le conte bien connu de la chèvre de Monsieur Seguin, et qui, à partir de cela, va nous parler d'autonomie, de liberté,

0: tout un programme. Nous allons débuter la saison avec, je le disais, un temps fort de création autour de spectacles jeunes publics, parce que ben, nous avons une mission très claire de sensibilisation du jeune public au spectacle vivant.
1: Et puis, je ne puis qu'approuver, à partir du moment où on parle de M. Seguin, ça ne peut être qu'intéressant, et je dirais bien.
0: Exactement, quel humour, oh. Cher ami.
1: Alors, finalement, ce travail en direction de la population de Lambézélec, finalement, c'est votre rapport avec ce que vous faisiez initialement, c'est-à-dire les arts de la rue. Finalement, on s'y retrouve.
0: Peut-être que effectivement aujourd'hui les arts de la rue font partie de ma culture. Effectivement, je ne vais pas me mettre à faire concurrence au fourneau ou à faire du théâtre de rue en salle. Mais évidemment, ils font partie de ma culture, et s'il y a bien un art qui fait la part belle à l'endroit où il se passe et au public auquel il s'adresse, c'est effectivement le théâtre de rue. Et quand je dis théâtre de rue, évidemment, je ne parle pas des arts de la rue. Il y a quand même pour moi une différence. Et pour moi, le théâtre de rue, finalement, est une catégorie du théâtre contemporain. Et peut-être qu'effectivement, pour aller dans les quartiers, pour aller à la rencontre de ces publics populaires, je me servirais peut-être d'équipe, effectivement, venant de cette mouvance-là du théâtre. Évidemment, pas que. C'est vrai qu'on travaille, comme je le disais, sur les écritures contemporaines, mais je m'intéresse notamment aux auteurs qui, je parlais donc de Sandrine Roche, elle est assez emblématique aussi à ce niveau. Par exemple, le 9 petites filles qu'elle a créé la saison dernière a été en fait écrit suite à un atelier qu'elle donnait avec des adolescents. Et elle s'est inspirée en fait de cette rencontre à l'année avec 9 petites filles pour donner aussi la parole du quotidien, pour parler au sens, pour parler aux jeunes, et évidemment, derrière, une réflexion sur ce que l'on dit, sur ce que l'on pense, sur ce que l'on est, sur ce que l'on devient.
1: Finalement, vous en revenez à l'origine du théâtre. On l'enferme pas dans un lieu, il est fait pour vivre.
0: Voilà, je pense que c'est un art vivant, je pense que c'est quelque chose qu'il faut qu'on réaffirme à notre place là, de passeur, qu'effectivement c'est un art vivant. On pense parfois que voilà, on s'ennuie au théâtre, que c'est difficile d'accès. À la maison du théâtre, ce qu'on souhaite vraiment, c'est être un lieu ouvert, un lieu de curiosité. Et d'ailleurs, le public nous le redit chaque fois, les gens viennent avec une curiosité, découvrir quand même, c'est un exercice pas facile, on ne leur parle pas, on ne leur offre pas des spectacles vus à la télé ou extrêmement médiatisés, puisqu'ils sont là pour venir découvrir des travaux qui parfois ont été créés là, et donc dont ils ne savent que peu de choses. Et c'est vrai que je trouve que le public de Brest garde une grande fraîcheur à ce niveau-là, une grande curiosité, et je suis effectivement extrêmement fière de l'héritage de Yves, de cette idée qu'il a eue de cette maison un petit peu atypique, ouverte à tous, et qui au final accueille du public et fait œuvre théâtrale.
1: Alors justement, vous indiquez que vous avez une sorte de message à faire passer, mais en même temps, le théâtre, c'est du divertissement. Comment vous concevez l'articulation entre la dimension intellectuelle du message que vous voulez faire passer et puis l'aspect divertissement, délassement que recherche le public aussi dans un spectacle vivant ?
0: Bien sûr, on sait qu'il peut y avoir un aspect divertissement et divertissant au spectacle, heureusement. Ce qui n'empêche pas de réfléchir et de... Quand on voit un spectacle, ça parle d'abord au sens. Si le spectacle est réussi, ça va parler d'abord au sens. On va avoir une première compréhension. Et puis, en fait, si le spectacle est bon, eh bien, dans les semaines qui vont suivre ou dans les mois qui vont suivre et dans les années, on va avoir des références. Et ça, le théâtre aide à vivre. Le théâtre aide à vivre tous les moments, par exemple, difficiles. On peut après, quand on a vécu des pièces de théâtre, quand on a vécu des créations, on peut effectivement s'en servir pour mieux vivre. Enfin, en tout cas,

0: C'est ma conviction. Je pense réellement que le théâtre, c'est la vie. Il faudrait que ce soit quelque chose de beaucoup plus partagé, et c'est à ça que j'ai envie de m'employer.
1: C'est quoi un bon spectacle pour vous ?
0: C'est ça, c'est un spectacle qui parle au sens et dont on se souvient pour quand on a des moments de difficulté. Tout le monde en a dans la vie. Hein. Ça parle finalement des grandes choses de la vie. Ça parle de l'amour, ça parle du deuil, ça parle des métamorphoses, de qui on est au départ, de qui on veut devenir. Ça parle en fait vraiment de choses très simples au final, mais avec effectivement l'aspect un petit peu intellectuel ou avec une réflexion. Les artistes posent des questions, n'y répondent pas. Et c'est en fait au spectateur, au final, d'y répondre à travers sa vie.
1: Exactement, donc c'est ce qu'on devient aussi.
0: Voilà.
1: Vous avez parlé tout à l'heure du public, bien sûr, pour tout art, tout spectacle, tout art vivant, s'adresse à un public, a besoin du public. Comment vous évitez l'écueil de la démagogie, j'allais dire du populisme? C'est parce que c'est malheureusement un petit peu le travers de notre époque. On en parlait tout à l'heure hors antenne. Je vous disais que ce qui me désole actuellement, c'est qu'on considère qu'une œuvre est bonne quand elle fait tant d'entrées. C'est-à-dire qu'un film, il est bon quand il a fait tant d'entrées. Un disque, il est bon quand on en a vendu tant d'exemplaires. Un livre, il est bon parce qu'il a eu tel tirage. Alors, on a besoin, je vous le disais, du public, mais comment éviter cet écueil de la marchandisation du spectacle ?
0: Alors, il faut quand même, à cet endroit-là, certainement rappeler que le spectacle vivant fait partie de la vie, comme on l'a vu, et fait partie aussi d'un système économique, c'est clair. Aujourd'hui, il y a beaucoup de spectacles, beaucoup d'artistes, et finalement peu d'élus, c'est-à-dire peu de compagnies qui font suffisamment de dates pour vivre correctement de leur art. C'est une des difficultés. Après, on a une chance en France, c'est d'avoir quand même un système et une vie culturelle extrêmement riche, un maillage du territoire national très important, avec des lieux d'accueil. Mais c'est vrai que le projet de la Maison du Théâtre est aussi à cet endroit-là, puisque c'est un lieu de production soutenu par les pouvoirs publics. Nous avons effectivement la chance de pouvoir travailler dans de bonnes conditions grâce au soutien de la ville de Brest, du Conseil général du Finistère, de la région Bretagne et de l'État. C'est-à-dire quelque chose qui est reconnu à beaucoup d'endroits pour œuvrer à la production et à la meilleure connaissance des projets. Car c'est un métier que de créer du spectacle, c'est un métier aussi de le faire tourner, de le montrer, de le produire. Et surtout, les compagnies en Bretagne ont énormément besoin de tourner, de sortir aussi de Bretagne, bien sûr, parce que le maillage n'est pas suffisant. Et donc, on travaille aussi à la Maison du Théâtre à essayer de promouvoir aussi cette production, à travailler avec des réseaux, avec des partenaires, de façon à ce que la vie économique aussi des compagnies et des artistes qui les composent soit réaliste et rencontre des publics un peu partout sur le territoire. Donc ce rapport à l'économique, il est intrinsèque finalement. On a parlé essentiellement d'artistique, de joie du spectacle, mais bien sûr, c'est un secteur qui génère aussi, bien sûr, une vie économique. Sans les spectacles, on l'avait vu en 2003 au moment de la grève des intermittents, des festivals qui s'arrêtent, les spectacles qui s'arrêtent, c'est toute une vie économique qui pâtit de cette situation. Donc aujourd'hui, vous le savez, les intermittents sont à nouveau dans le combat. C'est important de les soutenir. C'est important aussi que le public comprenne que ce ne sont pas des assistés, que les artistes qui présentent les spectacles sur les scènes un peu partout, qu'ils soient musiciens ou artistes dramatiques, effectivement bénéficient d'un régime d'indemnisation au chômage qui, effectivement, régulièrement est remis en cause. C'est c'est une grande complexité qu'on va pas aborder ici, mais c'est important le mouvement qui est en cours là face à la modification de ce régime souhaite réellement mettre en exergue et informer le public, notamment sur l'info et l'intox qui est distribué finalement par les médias. Et donc, il faut vraiment remettre les choses au point. Et donc, j'invite tous les spectateurs à venir au spectacle, à rencontrer ces artistes et ces techniciens et qui vont effectivement les informer des manipulations qui sont aussi en œuvre par rapport au régime d'indemnisation des artistes.
1: Ah oui, c'est vrai que je me souviens qu'à l'époque où j'étais moi-même dans le métier, je suis à la retraite maintenant, mais à l'époque où j'étais dans le métier, eh bien, les répétitions étaient rémunérées. Alors qu'on a de plus en plus tendance aujourd'hui à considérer que la seule chose qui doit être financée, c'est le spectacle. Alors, laissons imaginer un peu aux spectateurs ce que serait un spectacle si les artistes n'avaient pas appris leur texte et n'avaient pas répété. Donc voilà, je crois que c'est comme vous le disiez, c'est pas le but du débat, mais c'est vrai que c'est une dimension qu'il faut quand même avoir en tête. On va parler, si vous voulez bien, tout à l'heure de vos projets à plus long terme, mais avant, on va écouter un troisième extrait musical. Vous avez souhaité entendre Miossec. Pourquoi Miossec ?
0: Parce qu'on est à Brest et que me voilà à Brest et que j'ai découvert les dernières chansons dans un très beau concert qu'il a donné au Quartz récemment et que il me semblait que dans cette émission il fallait absolument qu'il soit présent avec notamment ce titre que vous allez entendre.

0: Natacha Renaud, donc on a vu ce qu'était l'existant, la saison, la programmation de la saison, de la présente saison. On a vu ce qu'étaient vos projets immédiats. Quels sont vos rêves et vos projets à plus long terme ?
1: Ah ben, de réussir l'essai. Hein, c'est vrai que je suis arrivée, je ne vais pas tout faire en une saison, c'est clair. Je vais me donner un petit peu de temps pour faire mûrir le projet. Quand on arrive comme ça sur une belle maison, il faut se donner aussi le temps de bien comprendre les choses, de bien comprendre le contexte pour proposer des choses qui ont vraiment du sens. Donc je pense que on est bien parti. Je travaille avec une équipe à la Maison du Théâtre, 11 personnes tout à fait compétentes et investies, ça c'est important. On a de très beaux bâtiments à faire vivre, je le disais tout à l'heure, c'est une ruche, c'est occupé quasiment 6 jours sur 7. Voilà, c'est une chance aussi. C'est un équipement qu'on nous envie en région parce que voilà, c'est un outil de travail à la fois pour les artistes et pour les passeurs et pour les amateurs, vraiment admirable. Que vous dire que effectivement ça va être l'esprit de ce que j'ai expliqué, hein, de travailler avec les publics, avec l'Ambézélec, mais pas seulement bien sûr, des partenariats bien sûr avec les autres acteurs de la ville pour essayer de faire encore mieux les choses que l'on pourrait faire seul. Notamment j'ai rencontré le responsable du Macorlan par exemple hier pour essayer de voir à quel endroit on peut croiser nos actions. Je travaille également avec le Quartz pour la saison prochaine de façon à ce que nos projets également prennent un sens du fait de travailler ensemble. Notamment on va accueillir une compagnie de Rennes qui s'appelle les Lucioles, qui est une des compagnies relativement anciennes en Bretagne puisqu'ils sont issus de la première promotion du Théâtre National de Bretagne, de l'école du Théâtre National de Bretagne, et voilà, et essayer de croiser les projets, de croiser et les publics pour que les événements qu'on met en œuvre aient encore plus de succès et au profit des artistes. Voilà, donc en fait, il va y avoir... on n'a pas encore complètement bouclé la saison prochaine. On va poursuivre notre petit bonhomme de chemin assez proche du public en étant accueillant. Voilà, dans les options, par exemple, au théâtre, au Stella, quand les spectacles auront lieu, ben voilà, une petite nouveauté, on pourra manger quelque chose et boire un verre pour discuter avec les artistes à l'issue du spectacle, parce que ce n'était pas encore tout à fait possible, et du coup, on va essayer de rendre les choses possibles, voilà.
0: Tout est ouvert.
1: Oui, c'est vraiment le souhait que nous avons.
0: Eh bien, Natacha Renaud, je vous remercie d'être venue jusqu'à nous ce soir. On a entendu ce qu'étaient vos projets, on se reverra peut-être dans un prochain temps pour que vous parliez de l'évolution de cette maison, si vous en êtes d'accord.
1: Tout à fait volontiers pour venir vous présenter des choses.
0: Oui. Et puis si vous avez des artistes à nous présenter, ils seront les bienvenus.
1: Bien, merci beaucoup.
0: Merci beaucoup, nous allons continuer notre intégrale de la musique chorale de Brahms par la première des 5 chansons opus 104, écrite pour chœur mixte à 4 voix et qui s'appelle Nachtwache 1. Eins, on va continuer en allemand. Ce qui signifie ronde de nuit numéro 1. Effectivement, il a écrit à la suite de ronde de nuit, donc vous comprendrez que la prochaine pièce sera ronde de nuit numéro 2. Et Brahms a écrit ça dans les années 87-88, après s'être procuré l'intégrale des œuvres de Schütz. Et donc, il revient à une écriture très contrapuntique et très première Renaissance. Fin Moyen-Âge, début Renaissance. Nous l'écoutons toujours parce que nous sommes fidèles dans l'interprétation du chœur Monteverdi de Londres sous la direction de John Eliot Gardiner.

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1: Bonjour, bonsoir à toutes et à tous. Bienvenue dans cette nouvelle édition de Kaléidoscope. Et je suis bien accompagnée avec Gérard. Salut Gérard.
2: Bonjour, bonjour.
1: Isabelle.
3: Bonsoir à tous.
1: Et alors, un personnage, on est vraiment très très heureux de le recevoir. Il s'appelle Nono. Vous le connaissez évidemment. Salut Nono.
4: Bonjour.
1: Vous voyez ses dessins le matin dans le Télégramme. Et puis, vous l'avez vu certainement ailleurs. Nono, c'est grâce à toi, Gérard, qu'il est venu avec nous aujourd'hui, parce que tu le connais depuis très longtemps.
2: Ben, on se connaît depuis 2013 maintenant.
1: Ah, ça fait un peu plus de 10 ans.
2: Un peu plus de 10 ans.
1: Emblématique dessinateur breton, un dessin par jour, pas moins, peut-être plus.
2: Beaucoup plus.
1: Beaucoup plus.

0: époque bénie des canards alternatifs Oxygène, le mensuel Écolo, le peuple breton, ou encore le canard de Nantes à Brest, l'hebdo engagé créé par Pierre Duclos qui avait été licencié de Ouest France, et les sujets à l'époque ne manquaient pas, les pollutions, il y avait la Mouko, il y avait Plogoff bien sûr, mais pas que. Et pour les célèbres bigoudaines de Nono, eh bien c'était un terrain magnifique pour dessiner. Avant-gardiste engagé, il croque la politique, la société, les mutations, les conflits, avec toujours une certaine délicatesse, voire même tendresse, et à la fois dans le rouge et peut-être dans un peu de blanc, peut-être influencé par la patte de Joël Auvin, prof de philo, puisque c'était ton métier également.
1: Oui, 35 ans prof de philo.
0: 35 ans prof de philo. Donc maintenant, l'aventure a continué, elle a continué à Ouest-France, puis au Télégramme, des dizaines de livres illustrés par sa patte reconnaissable, évidemment. On pense aux mouettes et aux goélands mazoutés. Nono dessine inlassablement sa Bretagne du nord au sud, de l'est à l'ouest. Et c'est vraiment, Isabelle, un immense bonheur, honneur.
2: Absolument,
0: c'est de beaucoup. Le recevoir aujourd'hui.
2: Oui, on en a un peu parlé. Il y a une magnifique expo là, sur l'Artelois. Et puis, de le voir en chair et en os.
0: En vrai ?
2: Rien que pour nous, parce que dans les grands festivals, il y a plein de monde et on ne peut pas l'approcher tellement il y a un succès phénoménal.
1: Je reste abordable.
2: Oui, mais il y a tellement de fans.
0: Donc, il y a une expo en ce moment à la Maison
2: jusqu'à
0: pour tous.
2: À la Maison pour tous de l'Art-et-Loire. Et puis, une dédicace dans une grande librairie brestoise le samedi 14 mars à 15h.
1: Oui, 15h, je note.
0: Tu notes dans ton agenda, Nono. Ce qui était très rigolo, c'est que juste avant l'émission, Nono, il avait son stylo-plume, c'est un stylo-plume que tu avais, en train de dessiner. On lui a dit, bon, ben là, on va démarrer l'émission, donc peut-être arrêter de dessiner. Ça veut dire que le crayon, et toi, c'est ton prolongement, tu n'arrêtes pas de
1: dessiner. Oui, c'est un peu ça. Ouais, c'est vrai que j'ai toujours avec moi un crayon et un petit carnet. Et puis, ça n'arrête pas, quel que soit le lieu ou bien le moment, ouais, je dessine. Ouais.
0: Et c'est quoi ? C'est le besoin d'exprimer quelque chose ? Ou c'est le dessin en lui-même
1: Oui, c'est le besoin d'exprimer. Le plaisir aussi, hein, c'est un grand plaisir de pouvoir dessiner comme ça. Il y a une passion du dessin. Et puis de faire partager ce dessin que j'ai fait avec d'autres, quoi, à d'autres, oui, bien sûr, oui. C'est quelque chose qui est quasiment permanent, oui. Mais là, en fait, j'ai un dessin à faire qu'il faut que j'envoie vers midi, là. À quelqu'un d'ailleurs qui a été, qui a sévi à Brest puisqu'il était journaliste à Ouest France, qui s'appelait Michel Rouget et qui a fait un site qui s'appelle Histoire Ordinaire. Et donc là, il attend le dessin là pour.
0: Ah bon, écoute, pendant musique, tu pourras continuer ton dessin. Alors justement, c'est rapidement tracé hein, les titres pour lesquels.
1: Non, mais c'était très bien.
0: Tu as travaillé, quand on passe du Canard de Nantes à Brest, journal engagé hebdo de la fin des années 70, début des années 80, à Ouest France, qui est un journal qui a sa ligne éditoriale.
1: Institutionnelle.
0: J'imagine que ce n'est pas si simple que ça.
1: Non, alors en fait, moi je suis rentré à Ouest France en 1973.
0: D'accord.
1: Et à l'époque, j'étais donc prof à Carhaix. Et le journaliste de Ouest France de Carhaix, qui s'appelait André Sérandour, Dédé Sérandour, qu'on appelait Dédé Ferme l'écluse, parce que Sérandour, en breton, ça veut dire ferme l'eau, ferme la porte, donc on l'appelait Ferme l'écluse. Dédé Ferme l'écluse était.
3: Il aurait pu être à l'Arsenal.
1: Était un homme charmant. Et sachant que je dessinais, donc, quand je suis arrivé au lycée de Carhaix, il m'a demandé donc, d'illustrer ses papiers. Et donc, très vite, après, j'ai fait des dessins pour la rédaction de Ouest France de Brest, qui était à l'époque dirigée par François Perron, et dans laquelle rédaction il y avait des gens comme Alain Cabon, Paul Burel, Pierre Gilles, etc., Michel Rouget, enfin bon, des personnages. Et à l'époque, donc, il y avait le samedi paraissait Tonnerre de Brest, je crois, que j'illustrais.
0: Ouais.
1: Et puis j'ai fait aussi une revue de presse le samedi avec à l'époque Daniel Saïté qui était journaliste à Brest.
3: Enfin, ancien arpète de ma promo d'Arsenal.
1: Ancien arpète, voilà.
3: S'il vous plaît, devenu journaliste.
1: Et puis donc dans les années en fait 76-77 a été créé le Canard dans ta Brest. Mais je continuais en fait à dessiner pour les deux journaux quoi. Mais c'est vrai que le Canard dans ta Brest était un journal. Évidemment très différent de Ouest-France, de par sa ligne éditoriale, évidemment, et son engagement, et c'était un hebdomadaire. Donc, en fait, dans les deux journaux très différents, j'avais quand même le sentiment d'être, un reporter-dessinateur, quoi. Voilà.
0: C'est un peu comme ça que tu te situes, puisque tu croques l'actualité. Quelle qu'elle soit, d'ailleurs.
1: Dessinateur de presse, mais là, en plus, il fallait aller sur le terrain. Donc, il fallait quand même suivre pas mal l'actualité en Bretagne. Et je me souviens d'être allé très, très souvent, évidemment, à Plogoff, et puis sur les marées noires, etc. Et c'est là, donc, que j'ai rencontré beaucoup de journalistes des deux journaux, Télégramme et Ouest-France. Et à l'époque, il y avait un autre plus grand reporter dessinateur que moi, c'était Cabu qui dessinait à Rakiri Hebdo et qui avait, lui, deux pages de reportage dessiné dans toute la France. Et moi, je faisais ça donc, en Bretagne. Quoi. Et j'avais donc la dernière page du Canard dans ta Bresse qui m'était attribuée pour traiter donc, l'événement sous forme d'une page de bande dessinée. Quoi. Et je me sentais reporter dessinateur.
0: Et libre.
1: Et libre, absolument. Ouais. Au Canard dans ta Bresse, oui, grande liberté. Grande liberté, oui, d'expression. Ouais.
2: Ouais. Et sur Ouest-France, par exemple, est-ce qu'il y a des sujets qu'on s'interdit ou
1: à l'époque, il y avait deux sujets qui étaient absolument interdits, qui étaient la sexualité et la religion. Et il m'est arrivé comme ça, d'une manière un peu, parfois, inattendue, de faire... et de passer un dessin où il était question de religion et ce qui entraînait les foudres du grand patron du journal. Mais oui, c'était deux sujets absolument interdits.
2: Et aujourd'hui, sur le Télégramme, est-ce qu'il y a des sujets qui sont moins porteurs ou...
1: J'ai plus de liberté au Télégramme, même s'il reste quand même une ligne éditoriale du journal à laquelle je me conforme, évidemment.
0: Est-ce qu'on peut...
3: Il tente sa chance de temps en temps, comme Nono. Je l'ai vu faire des dessins et puis dire celui-là, il aurait du mal à passer. Et puis, effectivement, quelques temps après, mais il essaye quand même.
0: Ouais. C'est-à-dire que tes dessins, ils sont validés, évidemment, avant publication. Donc, il y a dessins que tu fais qui peuvent ne pas être publiés.
1: Ou bien que je dois corriger, que je dois modifier un peu.
2: Ouais. Mais... Et le dernier en date, par exemple, corrigé?
1: Je ne sais plus trop. Non, mais c'est le principe, effectivement, d'une collaboration à un journal où on accepte sa ligne éditoriale. Ouais.
0: Nous sommes beaucoup inspirés, d'ailleurs, il y a trois exemplaires du livre sur la table du studio, du livre Nonographie, publié chez Locus Solus, il y a quelques mois. Et alors, c'est vraiment un livre super intéressant parce qu'il y a énormément de dessins. Il y a des textes aussi écrits par tes potes, les gens que tu connais, qui te connaissent depuis longtemps. Et on voit bien quand même dans ce bouquin et dans l'exposition aussi, j'imagine, parce que moi, j'ai pas pu y aller encore, les thématiques que tu travailles depuis longtemps autour de l'écologie... autour des pollutions.
1: Oui, il y a effectivement tous ces sujets-là qui ont été très présents malheureusement en Bretagne et que j'ai suivi avec mon petit crayon. Il y a aussi effectivement les problèmes d'ordre écologique et puis tous les conflits sociaux que j'ai pu aussi suivre à partir du Juin français, Chauffe-Auto, etc. Les Kaolin de Plémet, les conflits chez Pédernec, aux abattoirs Doubs, etc. C'est pas fini, et bien sûr. Et c'était quand même une époque où il y avait tous ces mouvements sociaux extrêmement importants qui traduisaient bien ce qu'était la Bretagne dans les années 70-75. Et ce qu'elle avait justement subi pendant des décennies et une ornière dont elle voulait absolument sortir à travers ces mouvements sociaux là,
0: ouais.
1: Bien sûr.
0: Une colère colère, passait.
1: Ouais.
0: Cette colère, tu l'as ressentie, tu l'as dessinée?
1: Ah oui. Par exemple, je me souviens de conflits aux piscicultures de Poulaouen, on appelait ça Saumon PC. PC, c'était non pas Parti communiste, mais Pierre Chevance, qui était le patron de cette entreprise, où les gens étaient exploités. Et donc, il y avait eu effectivement un mouvement très important de grève, etc. Et que j'avais suivi, à l'époque, j'étais au Canada d'Antabrest. Et oui, on ressentait évidemment beaucoup là, cette colère terrible. Ouais. Qu'on a maintenant, peut-être, oui, on a tendance à oublier. Et justement, ce bouquin Nonographie, bon, il a l'intérêt de rappeler un peu tout ça. Et c'est un bouquin de mémoire, quoi.
2: Et puis le fait de travailler ici, d'être breton, on arrive peut-être à rentrer plus en contact avec les gens. C'est pas quelqu'un de Paris qui arrive pour faire un reportage sur quelque chose qui bouillonne en Bretagne. Là, on est sur place. Il y a une certaine peut-être crédibilité ou c'est
1: oui,
2: plus facile.
1: Oui, il y a une proximité avec les gens.
2: Une confiance peut-être.
1: Ouais, bien sûr. Et moi, depuis donc ces années 70, là, je sillonne la Bretagne de part en part, d'est en ouest et du nord au sud. Et c'est vrai que c'est ça qui m'amène à me sentir vraiment, peut-être pas breton, je ne sais pas trop ce que ça veut dire être breton, mais je me sens de Bretagne. Et je ressens cet espace-là très fortement, tant sur le plan humain que sur le plan d'ailleurs aussi géographique et physique et minéral, quoi. Enfin bon, donc il y a tout ça. Mais oui, il y a cette proximité avec les gens qui provient peut-être du fait que, voilà, je suis de Bretagne, que j'ai été élevé dans la région d'Ennebon. Moi, je suis né à Locrist, à Zinzac, près des forges d'Ennebon. Et je suis né dans l'école laïque d'Azazac, puisque mes parents étaient instituteurs. Et donc, je suis né, ma mère a couché dans l'école, donc je suis un enfant de
3: l'école. Conçu dans l'école.
1: conçu peut-être dans l'école.
3: Conçu dans l'école, même.
1: Et donc, ça a dû me marquer profondément. Et donc, c'était quand même un coin, c'est toujours un coin quand même très fortement marqué socialement et politiquement et culturellement. Et puis, donc j'ai été après scolarisé à Lorient, qui est aussi quand même une ville très, très forte, politiquement et culturellement, etc. Après, j'étais étudiant à Rennes, aussi ville quand même très, très, très forte. Et puis, après, j'étais 15 ans prof à Carhaix. C'est pareil, bon, le centre-Bretagne, on n'y sort pas indemne. Hein. Donc, et puis après, je suis venu à Vannes. Donc, il y a tout ça, effectivement. Et puis, toutes ces amitiés que j'ai un peu partout en Bretagne, là, tout ça m'a constitué, quoi. Et créer effectivement cette proximité avec les gens. Ouais.
2: Et au-delà des bouquins, il y a aussi un certain nombre d'auteurs qui te font appel pour des couvertures, pour illustrer des bouquins. Je pense à Hervé Lossec, je
3: Sans
2: pense
3: arrêt.
2: À Gérard Cabon, ouais, qui est à ma droite. Et ça continue.
1: Oui, c'est une collaboration très, très fructueuse, quoi, très enrichissante, parce que oui, j'ai fait près de 200 bouquins comme ça, avec des écrivains, des journalistes, des poètes, des historiens, des sociologues, etc. etc. Et avec une diversité incroyable, quoi. Avec Gérard Cabon, quand même, hein, arpète de l'Arsenal, qui raconte... qui raconte quand même cette culture ouvrière de l'Arsenal à travers le parler de l'Arsenal. Et puis, Hervé Lossec, extraordinaire... linguiste de la langue bretonne, enfin bref.
0: Avec les bretonismes.
1: Ouais. Et Paul Buret, etc., etc., tous ces vieux complices, là. Ouais.
3: Ça n'arrête jamais.
0: Ça n'arrête jamais.
1: Et là, je suis en train de faire un bouquin qui va sortir au printemps, qui va s'appeler Mémoire d'un cochon.
0: je voulais parler des animaux tout à l'heure. Voilà, des cochons, des mouettes.
3: Des poules.
0: Des poules aussi, parce qu'il y a pas mal d'animaux dans les dessins
3: super,
0: de...
1: J'ai un fait pour les cochons.
3: Livre d'enfants sur la poule, comment c'était?
1: Ah, le petit village qui n'avait pas de nom.
3: Ouais, petit village qui n'avait pas de nom. Destiné aux
1: petits-enfants.
3: L'histoire
1: de poules migrantes.
0: Ah,
1: chez
0: intéressant.
1: Chez Lotus
3: Solus. Il est magnifique ce bouquin-là. Ouais. Avis aux amateurs, aux jeunes parents.
0: D'accord.
3: Très beau livre.
1: Et à propos, donc, je reviens à mon bouquin sur les cochons que je suis en train d'illustrer. Donc, c'est écrit par Bernard Béroux, Bigoudin, et qui s'est mis donc dans la peau d'un cochon. de la naissance jusqu'à la mort. Et ça, ça s'appelle donc Mémoire d'un cochon, et ça va être assez, je pense, truculent.
2: En passant par le pâté, peut-être.
1: Et, oh, oui, et par les sangliers, qu'il va rencontrer, évidemment. Ah ouais.
0: Je vous propose d'écouter une curiosité musicale. Ça s'appelle Torrey Canyon. C'est interprété par le trio EDF, que tu connais bien. Mais c'est une chanson de Serge Gainsbourg, écrite en 1967, enregistrée à Londres en 1967, et ça s'appelle Torrey Canyon sur Radio Neptune.

0: puisque vous êtes toujours sur Radio Neptune, nous avons Nono, mais nous avons un autre compère. Gérard Cabon, notre chroniqueur favori. Et du coup, les deux sont potes. Et comment vous vous êtes rencontrés? Deux univers différents, mais il y a certainement un point commun. Je sais qu'il y a les randos, mais il n'y a certainement pas que ça.
1: Les randos, c'est après.
0: Racontez-nous.
1: D'abord, il y a l'histoire de Yaskif, le parler, l'abécédaire du parler de l'Arsenal, où je suis un écrivaillon qui a eu de la chance de ne pas chercher un éditeur, puisque c'est l'éditeur qui m'a couru après. Donc Charles Camarec m'avait entendu raconter oralement des histoires de l'Arsenal, et puis il m'a demandé un jour d'écrire tout ça. Donc je m'y suis mis. Manifestement, ça lui a convenu. Et puis, ben, évidemment, quand on a commencé à produire, il a fallu décider, voir comment on allait faire tout ça, mettre ça en forme. Et c'est Charles qui m'a dit, on va illustrer. Et puis, j'en connais un bon illustrateur, sûrement, à qui ça va plaire. Et Nono a été contacté pour illustrer les Yaskif.
2: Et alors, comment s'est passée cette rencontre?
3: Il nous a réunis dans un restaurant d'abord à Brest.
1: Ouais, voilà, c'est comme ça qu'il faut commencer toujours. Oui. Hein, ouais.
3: C'était pas le restaurant de la gueule d'or de l'Arsenal, mais
1: non.
3: Et donc, voilà, j'ai rencontré le Brestois, quoi, le Brestois de Brest même. Et puis, et donc j'ai lu son texte, et puis voilà, ça m'a inspiré, hein, parce que c'est un texte. Alors en plus, moi, mon grand-père était ouvrier à l'Arsenal de Lorient. Ouais. Donc il y avait déjà une affinité, et puis j'ai lu son texte qui était quand même d'une poésie extraordinaire, et puis confirmation qu'il y avait une culture ouvrière quand même très très forte à Brest, quoi, hein, voilà.
1: Et puis le courant est passé.
3: Ouais, le courant ou le courant?
1: Le courant. Et après, moi, j'ai découvert un personnage, donc un prof de philo. Et puis surtout, j'ai découvert qu'il était un randonneur, ce qui était un peu mon cas aussi. Moi, j'étais un peu énervé par la marche à pied.
2: On a pu constater avec tes chroniques, ouais, que tu es assez énervé sur la marche à pied. Ouais.
1: J'étais énervé par la marche à pied. Puis j'ai eu de cesse que de m'embarquer avec lui, parce qu'il était c'est un aventurier, c'est un berbère, Nono. Hein. Il connaît le Ouadlas comme sa poche, il se balade dans le Ouadlas marocain, sans carte, sans rien, de col en col, de village en village. On peut y passer des kilomètres, des centaines de kilomètres sans, comme ça. Et donc, je me suis inscrit pour aller avec lui en vadrouille, et puis
3: on en a fait deux reprises.
1: On en a fait deux, là, puis après, on en a fait une autre au pays Qatar, puis ouais, après, on a écumé les montagnes d'Arrée, et puis, bon, on a fait plein de choses ensemble.
2: Et donc, est-ce que quand Nono marche, tu vas peut-être nous dire, est-ce que Nono croque,
1: ouais,
2: dessine,
1: ouais,
2: en même temps?
1: Moi, je suis un bourrin et pas un contemplatif du tout, donc j'ai fait des kilomètres en passant à côté de plein de belles choses. J'ai même touché à un moment un groupe de chamois dans les montagnes sans même les voir, alors que ma femme qui arrivait une demi-heure après les a vus. Je suis passé à même 50 mètres sans les voir, quoi. Je suis un bourrin quand je marche comme ça, bizarre. Et avec Nono, par contre, tout d'un coup, il s'arrête, il regarde, il s'assoit, il sort toujours sa petite boîte, et soit, ou le pastel aussi, parce qu'il fait des très très beaux pastels, il y a des carnets de voyage qui sont magnifiques. Et du coup, je regarde aussi la montagne, je contemple, et puis ça me fait du bien.
2: Ça te permet de voir le paysage,
1: ouais,
2: autrement,
1: ouais, de voyager moins con, en fait.
2: De profiter. Et Nono, toi, ton regard, du coup, quand vous marchez ensemble?
3: Alors oui, il a raison, effectivement, de dire que c'est un bourrin, quoi. Il avance. Parfois, quand ça monte, il avance un peu moins.
1: Ouais.
3: Il s'arrête tous les 100 pas pour reprendre un peu du souffle. Mais non. Et avec ses petits mollets, là, il marche bien. Et c'est un beau marcheur.
2: Et pour toi, la randonnée, ça représente quoi? Cette idée de partir comme ça, de marcher pendant longtemps?
3: Bah d'abord, partir avec un petit sac à dos qui fait au maximum 5-6 kilos, j'ai l'impression d'être extrêmement léger. C'est-à-dire de quitter là, tout ce qui peut m'encombrer là, chez moi, dans ma maison, etc. Et c'est donc un sentiment de grande liberté. Et puis de marcher, de découvrir les gens, les paysages à pied. Effectivement, il faut être quand même assez patient. Voilà, il faut prendre le temps. Et moi, comme j'ai toujours mon carnet avec moi, je prends le temps, je suis obligé de prendre le temps pour dessiner. Donc il y a une certaine patience, quoi. qui est quand même tout à fait nécessaire, quoi. Bon, ce qui n'est pas le cas, par exemple, lorsque je vois des gens qui photographient absolument tout avec leur portable et qui voilà, ne sont pas du tout dans la patience et qui ne voient rien absolument, quoi. Bon, donc moi je m'arrête, je regarde et oui, il y a donc effectivement là cette impression de à la fois de liberté et puis aussi de vivre, enfin le rapport au paysage, à la terre, etc., à la montagne, d'une manière très charnelle, quoi. Voilà. Et différemment aussi de ce qu'on peut vivre en vélo, quoi. En vélo, d'abord, parfois c'est plus fatigant qu'à pied, d'ailleurs. Et puis, ça va trop vite aussi. Tandis qu'à pied, là, on est obligé d'être attentif, quoi.
1: Et puis, on rencontre des gens, on s'arrête.
3: Rencontre avec...
1: J'en parlerai tout à l'heure, mais des belles rencontres qu'on a faites tous les deux.
3: Ouais,
1: si on n'était pas à pied, on n'aurait jamais fait ces rencontres-là, quoi. Jamais.
3: Ouais.
0: Et le fait de croquer, de dessiner, d'être posé sur un rocher pour regarder le paysage, c'est du temps. Alors que le photographe, c'est un clic et il continue. Et donc, du coup, il ne voit pas forcément tout ce qu'il y a autour et ça va trop vite.
3: Oui, bien sûr. Il m'est arrivé de... Donc, j'ai emmené beaucoup d'amis et puis mes filles aussi que j'ai emmenées dans les Hauts d'Atlas, tout ça. Et donc, Gérard, comme il le dit, lui, il n'écrivait pas en marchant. Mais il prenait des notes quand même.
1: Ah, oui,
3: le soir. Il avait son petit carnet.
1: Ah, je note tout.
3: Et il écrivait. Ouais. Et j'ai emmené un autre copain que vous pourriez inviter un jour, parce qu'il est très intéressant aussi, qui s'appelle Alexis Glohagin, grand écrivain et poète et grand voyageur. Et alors lui, d'ailleurs on a publié un bouquin ensemble chez Dialogue, qui s'appelle La Vallée des Iris. Et alors lui, il écrivait en marchant, quoi. Moi je dessinais en marchant, lui il écrivait en marchant. Et le soir, on regardait...
2: Écrire en marchant, ça c'est génial.
3: Oui. Et même, il neigeait, je me souviens, il écrivait sous la neige. Voilà, c'est aussi des... Des comportements un peu différents, évidemment, mais... en plus, c'est vrai qu'on a marché, Gérard et moi, là, dans les Monts d'Arrée. Jamais j'avais parcouru les Monts d'Arrée à pied, ou par petits tronçons, comme ça. Donc là, on était parti de là où j'habitais avant, à Plévin, près de Carhaix, et on est allé donc jusqu'à Brasparts. Ça a mis 2-3 jours, mais il faisait très beau, c'était au printemps, oh, c'était un formidable balade dans ces Monts d'Arrée. Et évidemment, arrivé
2: ça fait rêver, Jean-Louis, là,
3: au Mont-Saint-Michel de Brasparts, il a fallu qu'il rencontre une Brestoise qui était sur un cheval, évidemment, qu'il connaissait. Enfin, bon.
2: Il connaît tout le monde, comme toi d'ailleurs, partout. J'imagine.
3: Un peu moins que lui.
1: Il est connu comme le houblon.
0: et du coup, on connaît beaucoup moins le nono dessinateur de carnet de voyage que, bon, après... Oui. Mais est-ce qu'il y a des projets ? Il y a deux livres
3: J'ai fait ce bouquin avec Alexis Glohagin, La Vallée des Iris, et puis j'ai fait aussi un bouquin qui a été publié chez Scholweis, qui s'appelle Le Maroc de Nodo, donc à partir de tous mes carnets, et donc c'est un bouquin en fait qui est présenté sous forme de thèmes, quoi. Par exemple les enfants dans la montagne, etc., l'école, enfin bref, mais c'est à partir de ces carnets, quoi.
2: On va faire une nouvelle pause musicale avec quelqu'un que tu aimes beaucoup aussi, Gilles Servat sur Radio Neptune.

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0: Gilles Servin, Yawankiz Mabro sur Radio Neptune, toujours en compagnie de Nono, toujours en compagnie de Gérard et toujours en compagnie d'Isabelle. Pour évoquer avec toi, Nono, les personnages emblématiques qui parcourent tes dessins et toute ton histoire de dessinateur. Alors évidemment, il y a les Bigoudens. Ça, c'est sûr. Il y a les hommes et femmes politiques croqués. Isabelle, tu parlais de...
1: Alors, il y a un top 50 des hommes politiques croqués avec Jean-Yves, qui est quand même sur tous les fronts. Alors, avec bien sûr différents cas. Jean-Yves Le Drian pour les non-initiés, mais bon, en Bretagne, je pense que ça parle. Et puis on voit arriver aussi des gens comme...
0: Cuyandre, il est pas mal aussi.
1: Oui, Frisoté, oui. Mais c'est toujours drôle de voir. Puis bon, certains ont disparu des écrans radars, hein, mais sans jeu de mots. Mais et puis on retrouve les militants aussi. Alors la caricature peut-être avec la barbe, les sabots, le kabik.
2: Ouais. Allez. Moi, on ne se connaissait pas que Nono me dessinait déjà. Hein,
1: parce que
2: quand j'étais secrétaire du syndicat CVT à Brest, j'ai eu droit dans la chronique d'Ouest-France à mon dessin deux ou trois fois.
0: Et puis, j'allais dire, tout le bestiaire nonoesque, les cochons, les mouettes, les poules. Il y a comme ça des...
3: Oui. Ben c'est vrai que j'ai un faible pour les cochons. Faut que je fasse une psychanalyse peut-être. Là.
1: Je vais aller voir docteur. Tu reviendras nous voir.
3: Docteur Zygmunt pour. Et d'ailleurs j'ai même fait une BD qui s'appelle Tant de cochons en Bretagne avec mon vieux complice Paul Burel, hein, où effectivement on s'est un peu lâché là. Où j'ai créé deux personnages là qui s'appellent Marco et Polo et qui ressemblent étrangement à Paul Burel et à Marc Pénèque.
0: Et à Marc Pénèque, voilà. Tes potes journalistes.
3: Et donc oui, les cochons, comme les sangliers d'ailleurs, j'aime bien aussi dessiner les sangliers hein,
0: qui font partie. Qui viennent mettre ouais. Leur ruse.
3: Oui. Mais oui, le cochon avec quand même aussi ses algues vertes.
0: Hein. Voilà, j'allais dire, il y a un lien quand même, direct. Hein.
3: Mais le cochon aussi avec son plat de côte. Qui est bon.
1: Un petit kick-off.
0: Et les mouettes engluées.
3: Oui, eh ben oui, alors les mouettes engluées, oui, les mouettes de la Moco, les mouettes de l'Erica, etc. Et combien d'autres. Et ouais, je me souviens, par exemple, des manifs qu'il y avait eu ici à Brest à l'époque de la Moco, où Raymond Barre était venu et s'était fait quand même pas mal conspuer par les manifestants. Et moi, je me souviens, à l'époque, j'étais prof à Carhaix, et à Carhaix, on sentait le mazout de la Moco avec le vent d'ouest, là, c'était... Oui, j'ai dessiné beaucoup de mouettes, ouais. Et de poules aussi, et de poules toujours, évidemment, liées aussi aux élevages intensifs. Ouais.
0: Et les bigoudens.
3: Alors, les bigoudens, oui, alors... Les bigoudens... alors, quand je veux représenter dans un dessin ce que pense une... arrière-grand-mère bretonne, donc je dessine une bigoudène. Parce que, j'explique ça quand je parle du dessin de presse, dans le dessin de presse, il faut des signes, c'est-à-dire des signes qui vont parler au lecteur. Hein. Par exemple, si je dois dessiner un collégien ou un prof, donc je vais dessiner un prof avec son cartable et puis le collégien avec son sac à dos. Donc voilà, ce sont cartable et sac à dos, des signes. Bon, et... il faut que le dessin donc, soit le plus clair possible, avec des signes qui soient les plus clairs possibles. Et donc, si je veux montrer ce que pense une arrière-grand-mère bretonne, je vais dessiner une bigoudène, parce que la coiffe est emblématique, que les gens vont reconnaître effectivement qu'il s'agit là d'une vieille bretonne. Moi, ma grand-mère, qui était de Lorient et portait la coiffe de Lorient, une coiffe plate qui était très belle, ma grand-mère, en plus, était brodeuse de coiffe, mais... c'est une coiffe d'abord qui est moins connue et puis graphiquement qui est moins intéressante à dessiner que la coiffe ouais. Bigoudène. Donc voilà pourquoi j'ai cette faiblesse pour les bigoudens, d'ailleurs qui ont malheureusement disparu, il n'y en a plus.
0: Hein. Et il n'y en a plus qu'une, je crois.
3: Une seulement.
0: 100 ans. Ouais. 100 ans.
1: Qui vient de fêter ses 100 ans.
0: Oui, qui vient de fêter ses 100 ans. Ouais. Et la caricature, parce que ça aussi, c'est un art.
3: Alors la caricature, c'est une technique en fait, qui se travaille par l'observation, le croquis, l'esquisse, etc. Ce n'est pas quelque chose d'inné, ce n'est pas un don, hein, c'est un travail qui passe par l'observation. Alors c'est vrai qu'on est aidé par la physionomie de nos personnages politiques la plupart du temps. Il n'y a pas de personnage politique vraiment qui ait un visage lisse, surtout en Bretagne. Et donc voilà, on a quand même là un peu du pain béni pour les dessiner. Et c'est vrai que ce soit Jean-Yves Le Drian, ou bien François Cuyandre, ou bien Bernadette Malgorn, ou bien Pierre Maille, Edmond Hervé, etc. Bon, c'est tous...
0: Jean-Yves Cozan.
1: Roselyne Bachelot, puisqu'il n'y a pas que des personnages politiques bretons. Oui, oui. Ça va à l'international.
3: Il y a une racine quand même morbihannaise, Roselyne.
1: Oui, alors...
3: Sa grand-mère était de Gourin, soi-disant. Enfin. Mais c'est un plaisir de les
0: et
3: dessiner.
0: Et eux, ils aiment bien que tu les...
3: Alors, oui, parce que être dessiné, en fait, c'est exister politiquement. Quoi.
2: Ça donne de l'importance.
3: Et même si le dessinateur est quand même assez corrosif à l'égard du dessiné...
1: Les rend sympathiques.
3: Oui, en plus, moi, j'ai jamais eu de problème, sinon avec un seul, dont j'ai le nom, un personnage politique du Morbihan. Et c'est le seul qui me fait un problème. Mais autrement...
0: Qui est toujours en vie ou pas ?
3: Oui, oui.
0: Ah ouais,
3: mais d'accord. Tous les autres...
1: Ce n'est pas Marcelin.
3: Non. Mais tous les autres, évidemment... Non. C'est... Et

0: de toi du professeur de philo, Sophie, joue dans ce côté, c'est pas méchant.
1: Ouais, peut-être.
0: Je sais pas, c'est une question.
1: Oui, on m'a dit que j'étais relativement bienveillant. Ouais, je sais pas, peut-être que c'est. Ouais.
0: Ouais. Donc t'as pas envie d'un.
1: Je suis peut-être un gentil.
2: C'est un gentil.
1: C'est un gentil, voilà.
2: Non, peut-être, je le confirme, ouais. C'est un gentil.
1: Mais ouais, enfin bon. Mais quand même, j'ai fait des dessins parfois pas très gentils à l'égard de certains personnages.
2: Plein de sel,
1: politiques,
2: mais c'est pas pareil. Que...
0: Ouais. Pas de sel, plein de poivre.
1: Ouais, ouais.
3: Et le passage, par exemple, à une bande dessinée, des choses comme ça. Puisque je vois que dans le bouquin, il y a des pages complètes quand même. Il n'y a pas que le petit dessin, il y a une histoire complète.
1: Alors parfois, oui, il y avait une page comme dans Le Canard dans ta Brest. Mmh. Mais. Ce que je fais d'ailleurs maintenant aussi dans le magazine Breton, puisque depuis deux ans, je fais une page, une revue de presse quoi, des événements qui sont produits dans le mois précédent, sous forme d'une page de bande dessinée. C'est vrai que faire une page comme je le faisais dans Le Canard, bon, c'était agréable et intéressant à faire, mais faire une BD, donc, c'est autre chose. Quoi. Et donc, la BD que j'ai faite avec Paul Burel, « Tant de cochons en Bretagne », ça s'inscrit donc là dans la durée, donc c'est un autre rythme, ça prend un an et demi, alors que le propre du dessin de presse, c'est d'être fait dans l'urgence, quoi, dans l'heure, dans les deux heures, etc. Donc c'est complètement différent.
3: Et du coup, ce dessin de presse, c'est quand même une contrainte, c'est un gros travail, ça sous-entend être sous perf de l'info 24-24.
1: Oui, c'est ça, ouais, on est sous perfusion, comme vous le dites, là, ouais, et justement... ce qui distingue bien les deux formes de dessin, BD et dessin de presse, c'est que dans le dessin de presse, il y a d'une part l'urgence et d'autre part la culture, entre guillemets, politique et l'information nécessaire. Bon, tandis que dans la BD, il n'y a pas l'urgence et il n'y a pas la nécessité de la culture politique. Et ce qui fait que beaucoup de jeunes dessinateurs qui ont beaucoup de talent préfèrent justement l'option de la BD parce que je ne dis pas que c'est plus confortable, mais... il y a un autre rythme, et puis il n'y a pas cette nécessité d'être sous perfusion. Quoi.
3: Et comment on se déconnecte de l'actualité, du coup ?
1: Ah ben, par exemple, moi, il y a 15 jours, je suis parti dans les Caraïbes, là-bas, donc coupé de tout moyen d'information. Je ne savais pas ce qui se passait, tout ça, et puis ça fait du bien de décrocher, d'arrêter ces perfusions. Là. Non, ça fait du bien.
2: Ouais. On partait marcher.
0: Pour continuer se nourrir après.
1: Oui.
0: Et de garder cette niaque, parce que le dessin, c'est aussi une énergie, comme un éclair, quelque chose qui doit frapper.
1: Oui, mais c'est une passion aussi, et notamment lorsqu'on a un thème à traiter, quel qu'il soit, ce thème économique, politique, etc., peut être très compliqué. Bon. Et on a un dessin à faire sur une page blanche c'est une surface plane, hein, vierge, et donc on va faire un dessin qui va devoir représenter quelque chose qui est très complexe. Et sous quel angle on va, par exemple, traiter la guerre au Moyen-Orient, là, bon, voilà. Et c'est ça qui est passionnant.
3: Gros sujet, quand même.
1: Qu'est-ce qu'on choisit comme thème pour que ce soit efficace, compréhensible? Et c'est ça qui est passionnant.
0: Et comment on peut mélanger deux sujets en même temps? Je pense à un dessin qui est paru la semaine dernière sur une influenceuse et dont le père dit « passe ton bac d'abord ».
1: J'aime bien...
0: Parce que c'est en même temps Parcoursup et le Moyen-Orient.
1: Et le Moyen-Orient.
0: Alors, ça se percute.
1: Moi, ce que j'aime bien, justement, c'est relier comme ça deux événements de l'actualité, quoi. Ce que fait aussi, ou ce que faisait très bien Plantu quand il était encore au Monde, quoi. Et oui, relier deux événements on peut me proposer un sujet qui ne soit pas tellement rock'n'roll comme les prénoms de l'année. Bon, mais avec.
0: On te propose des sujets.
1: Oui, mais je peux relier ce sujet-là à un sujet d'actualité. Et c'est ça que je trouve intéressant aussi, quoi. Relier comme ça deux événements, quoi. Ouais. J'aime bien faire ça, ouais.
0: Bah merci beaucoup, ce sera le mot de la fin, en tout cas pour l'instant, parce que tu vas avoir le droit à quelque chose écrit par ton pote. Oh. Avec l'accent
1: brestois quoi.
0: Dans quelques secondes.
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2: Et ben nous voilà avec Nono,
0: ouais.
2: mon vieux pote maintenant, parce que je peux le qualifier de vieux pote. Je vais essayer de vous le rendre un peu plus sympathique et puis assez avec quelques traits. Nous sommes à Roissy, en route pour le Haut Atlas, et puis c'est le premier voyage que je fais avec Nono, on part donc marcher,

0: Et au passage, tout d'un coup, on détecte avec Nono une fiole de parfum dans son sac à dos. Alors moi, je m'inquiète, je me dis, oh là là, avec qui je pars pour une semaine? Et en fait, la fiole en question contenait du Jack Daniel's, c'est un whisky. Elle restera à Roissy. Mais, en guise de cadeau d'anniversaire, toujours pour mes 66 ans, nous sommes payés deux fois le Tizi Limken. Tu te rappelles, Nono, Tizi,
1: oui, hein, oui.
0: J'avais du mal à prononcer ces mots marocains. C'est même 3500 mètres, donc 2200 mètres de dénivelé en deux jours.
2: Ah, pas mal.
0: Aller-retour. Et Nono, le cabri, était au top, et moi, un peu KO, il a essayé de porter mon sac à dos, mais j'ai refusé, donc il fallait pas qu'il
2: dise... Ta fierté, quand même.
0: Ma fierté.
2: Pas exagéré.
0: Il fait très froid, c'est l'heure de l'anniversaire, on se réchauffe dans un gîte, et puis je sors quand même de mon sac à dos, moi aussi, deux momies de whisky. Moi aussi, j'avais prévu. Et j'ai fait fuir tous les Marocains du gîte, donc ils sont partis en courant devant cet alcool infâme.
1: Les vapeurs de l'alcool.
0: On le déguste tranquillement, mais tout d'un coup, Nono, en pleine montagne, à 3000 mètres d'altitude, il sort de son sac à dos un bouquin, cadeau d'anniversaire, un bouquin de l'été grec de Jacques Lacarrière. Comme quoi, vous voyez qu'un mec qui travaille un bouquin dans son sac à dos pour son pote, c'est...
2: En randonnée dans le Haut-Atlas, ouais, carrément.
0: Donc vous le lâchez, Nono, dans le Haut-Atlas, et le voilà au Nirvana. Il est au Nirvana, il est chez lui. Vous passez de col en col, de village en village, sans aucune carte, il se balade. Les gens sont gentils ou super sympas, c'est un mot qu'il prononce 10 fois par jour. Super sympa, tout le monde est super sympa. Les repas sont super, tout est bon, les paysans sont extraordinaires, les gîtes sont rustiques, sont des palaces. Nono est heureux dans cet univers spartiate, moi aussi d'ailleurs. Et tous les deux, pas très bons clients pour les tours impérateurs, mais candidats, lui, il est candidat à la naturalisation berbère. D'ailleurs, il dit souvent les berbères bretons et les berbères marocains. Alors Nono hallucine à la montée du Tizi Nouattar, à 3000 mètres, 3103 mètres exactement. Je ne sais pas qu'est-ce qui lui est arrivé, il a tiré un peu, on a tiré sur la couenne, on est un peu fatigué. Dans la descente, il s'arrête et il me dit, t'as vu, on dirait un normo. Alors non, nous ne sommes pas les non-moines. Le caillou ressemble certes à un normo, mais il fait la taille, mais quand même. Hallucination de Nono. Et Nono, le hareng, alors c'est à Poulaouen, en sort de... Hein. Louis, son pote, nous a préparé une salade aux œufs durs. Nono pense que cette salade est agrémentée d'une tranche de hareng, c'est génial. Avalé d'un seul coup, le hareng se révèle en fait une feuille de salade pourrie. Nono ne dit rien, parce qu'ils sont toujours copains. Avec... Et moi de dire, c'est pas grave Nono, il faut manger au moins 5 légumes par jour. Alors Nono et les intellos, savez-vous de quoi discutent 3 sexagénaires en vadrouille de la différence entre le cosmique du rituel et le cosmique de la liturgie? Excusez du peu.
2: Pardon.
0: Excusez-moi du peu, oui. Un prof de lettres classiques et un prof de philosophie aborder un tel sujet, ça passe. Mais que vient faire le mec de l'Arsenal dans ce débat où l'on parle même pas de fraiseuse et d'étolimeur? Alors, toujours dans les intellectuels, on arrive à Tizi Nouattar, le même col. Un vieux berger est là, gardant son troupeau de chèvres et sympa, il s'empresse d'allumer un petit feu pour nous offrir le thé. Pas de chance, il casse son verre. Dans un élan superbe, je lui offre un super gobelet de Brest 2012, qui intriguera bien des chercheurs dans un siècle ou deux là-bas. Qu'est-ce que ce gobelet fait là? Nous repartons et Nono me dit, super sympa le berger intello. Pourquoi tu dis ça? Il avait des lunettes, il me dit. Et à Marrakech, alors toujours avec des intellos, retour à Bled, nous voici à Marrakech en compagnie de Christophe Gourvenec, prof de lettres au lycée français. On dîne à l'El Badia, le niveau de la discussion s'élève tout d'un coup, l'ouvrier du port perçoit les limites de sa culture quand les deux profs parlent de célébrités dont il n'a jamais entendu parler. En philosophie de comptoir, il doit être plus doué. Le mec de l'Arsenal. Alors les belles rencontres par contre, alors les belles rencontres avec Nono, et on les fait parce qu'en fait on s'arrête, on a le temps de marcher, avec Amal et Najwa, les deux instits. À Lahabassène, village perdu à 2300 mètres, le village le plus haut du Maroc. Deux jeunes institutrices originaires de Safi, près de l'océan, assurent leur premier poste. Au village, les enfants parlent berbère et elles l'arabe. Pas facile. Le logement de fonction est insalubre, alors elles louent une cahute pas très engageante non plus. Il n'y a pas d'électricité, pas de chauffage. L'accès au village se fait après 2 heures de marche à pied. Oui, de quoi provoquer une grève en France. Amal et Najwa sont très heureuses d'être là. Ils sont pauvres, mais ils sont si gentils et généreux. Et à nous, on repart, chapeau bas les filles. Avec Anita et Bob, alors quelle histoire d'amour. On est à Trédu-dans-le-Moine, dans les montagnes d'Arrée,
2: en
0: montagne
2: d'Arrée.
0: Très beau, hein. Nous sommes dans l'improbable. Quand Anita nous explique autour d'un verre pourquoi elle partage depuis 24 ans la vie de Bob venu de Bristol. Bob, le chauffeur routier, est rentré dans une boulangerie de Milan. Milan, en Italie. Il a acheté du pain, mais surtout, il a séduit immédiatement la vendeuse Anita. Sa mère, inquiète et à sa recherche, a entendu sa fille lui dire « Maman, je suis dans un camion, je voyage. » Ils sont aujourd'hui dans leur maison en Montagne d'Arrée. C'est une belle histoire d'amour, avis à ceux qui cherchent un scénario. Une histoire extraordinaire. Et puis à Skriniak, il y a Martine, notre hôtesse, fait preuve d'un dynamisme étonnant. Élagage, bricolage, jardinage, rien ne lui fait peur. Son atelier est digne d'un retraité de l'Arsenal. Elle nous a montré le film de ses 70 printemps. On peut dire qu'elle s'est envoyée en l'air, puisqu'elle a fait un saut en parachute à 3000 mètres d'altitude. L'étude berbère, avec nos 10 kilos sur le dos, nous ne sommes pas peu fiers de nous attaquer au col du Haut-Atlas. Nous croisons trois jeunes filles berbères descendant le matin avec leur charge de fourrage. Nono, le premier, essaye de soulever la charge de l'une d'entre elles. Il arrive à peine à la décoller. Le costaud de l'Arsenal ne fera pas mieux. Notre estimation, au moins 40 kilos, sinon plus.
2: Et pas de 40 sac. Kilos chacune.
0: Ouais, et pas de sac quechua, une simple corde qui scie les épaules. Elles repartent en s'amusant, les frères les attendent sur le sentier avec le bourricot. La cavalière m'en a parlé du Tuchène-Cador. Entre Tuchène-Cador et Saint-Michel-de-Brasparts, nous sommes seuls au monde, ou presque, on distingue deux cavaliers dans le lointain. Les chemins se croisent et la belle cavalière s'écrie « Mais c'est toi Gérard ». Laurence, la belle cavalière, faisait partie de la première promotion d'apprentis féminine arrivée au Capucin en 79. Elle recevra évidemment un super dessin de Nono. Et puis à Mohamed Nedali, l'écrivain marocain, un pote à Nono, encore un. Après 8 jours de crapahut, on fait escale chez lui à Tanaout. Mohamed a beaucoup de qualités et aussi une bonne cave, ce qui n'est pas courant dans le coin. La bouteille de vin du Maroc posée sur la table fut un vrai moment de bonheur à trois. Ce fut facile d'en faire une victime.
2: Merci beaucoup et on se quitte avec...
0: Et on se quitte alors un choix extraordinaire, la chanson de Cosimon, Mon camarade, et chantée par Léo Ferré.

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1: Voilà, avec ce titre magnifique, Mon camarade, interprété par Léo Ferré, le choix musical de Gérard pour son pote Nono. Merci à tous d'être venus. Merci Nono.
2: Bah, merci, vraiment, merci beaucoup. À vous.
3: Belle rencontre.
1: Super, hein. Vraiment.
4: Super. Bonne journée.
1: Bonne
4: avec
1: journée.
4: Avec un super pote.
1: Merci à Gérard, merci à Isabelle. Salut Isa, à très bientôt. Jean-Louis pour la réalisation de cette émission. On vous souhaite une excellente soirée et on se retrouve dans deux semaines. Kenavo.
2: Avec Charles, Kenavo.

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Hommage à Bruno Neves. Le 16 février dernier, le guitariste finistérien Bruno Neves s'en est allé. Avec lui, et beaucoup l'ignoraient car l'homme discret avait été éloigné de la scène par des problèmes de santé, c'est une des grandes figures de la musique en Bretagne qui s'est éteinte. Un talent rare qu'ont su déceler le public et les musiciens, dont Bruno Neves savait s'entourer, Jacques Pellen, Jean-Paul Celéa, Peter Gritz, Éric Barret, Gilda Beauclet, Ricardo Delfra ou encore Christine Nogues.

Meyer Samba, le premier album de Bruno Neves sorti en 1992. Né en 1958, Bruno Neves fit très tôt ses débuts en musique et certains de ses copains de lycée à Landerneau se souviennent sans doute du groupe Alpha Centauri, hommage à un album de Tangerine Dream qu'il forma avec son frère Serge et Daniel Abervé. Bruno Neves y tenait la guitare, la basse et il chantait. Sur l'album sorti en 1976, on trouve déjà trois de ses compositions. Il n'a pas 20 ans. Juillet 1981, festival Elixir de Plomodierne. America, Chris de Burgh, Albert Collins, Wilco Johnson ou Luther Allison sont à l'affiche. De même qu'un duo de jeunes génies, Bruno Neves et Jacques Pellen. Deux frères en musique, deux enfants terribles de la guitare que l'on va souvent retrouver sur les scènes jazz de Brest, dans les couloirs de la salle Cerdan, où Anne Millour organisa des programmations en l'absence de Feu Lepac, au Vauban bien sûr. Musicien tout-terrain, et encore plus lorsqu'il s'agissait de sortir des sentiers battus, Bruno Neves a aussi participé, comme Jacques Pellen ou Hélène Labarrière, à l'aventure du théâtre de l'instant. Le metteur en scène Bernard Loti dit à son sujet « Il a participé à plusieurs de nos spectacles, dont un Don Juan. Il adaptait aussi des chansons napolitaines pour la scène et faisait répéter les comédiens pour les parties musicales. Il avait un talent fou et une très belle présence sur scène. »

milieu des années 80, il n'était également pas rare d'entendre Bruno Neves, tout comme Didier Skiban, jouer en petite formation ou en solo dans les bistrots et les cafés de Brest, au grand bar du Conti, par exemple. L'homme était un personnage un peu écorché, insaisissable, où l'on sentait bouillir une douleur de vivre certaine que venait illuminer un grand sourire ravageur. Surgissait alors devant vous un môme facétieux et joyeux, sorte de Huckleberry Finn de la musique. Son accent, sa voix nicotinée, était parfois aussi rugueux que son doigté était limpide dès qu'il s'emparait de sa six-cordes électrifiée. L'homme en jouait comme on respire. De l'aveu de ses pairs, il avait une feuille, une oreille en quête d'absolu hors du commun. Se mélangeait en lui la subtilité, la complexité géniale du compositeur et la nécessité pour l'instrumentiste de faire passer de la lumière à travers la guitare. Comme la lumière traverse les ramures d'un arbre. Anne Millour, grande référence de la musique en Bretagne, parle ainsi de son camarade d'université. C'était le plus doué de la bande. Il a été fugitivement présent à la charnière des années 70-80 dans le cours de maths musique de la fac des sciences à l'UBO. Mais il ne tenait pas en place et préférait aller bosser sur les bancs de la place Guérin. À maths musique, on nous enseignait l'harmonie. Pour moi et d'autres, c'était parfois un peu laborieux, alors que lui, déjà, faisait de la musique. Il y avait quelque chose de Bach dans ses compositions contrapuntiques. J'ai aussi gardé en tête, outre le fait qu'il était brillant, son esprit d'indépendance. Impossible de l'embarquer dans un projet collectif où il lui aurait fallu renoncer à une once de sa liberté.

Vertigineux. Radio Neptune rend hommage à Bruno Neves, que l'on entendait ici à son meilleur, dans un trio de cordes indémêlables aux allures d'accord parfait avec Jean-Luc Roumier et Jacques Pellen. Il joue Bass Valen, une composition de la harpiste Christine Nogues, arrangée par Bruno Neves. Voici 25 ans, ce fut le drame de la maladie, lorsqu'une tumeur au cerveau rendit Bruno Neves hémiplégique et le priva longtemps du bonheur de faire vibrer les cordes ultra-sensibles de la guitare. Comme le dit son ami Thierry Trémaintin, son talent, il l'a payé très cher, car la vie ne l'a pas épargné. Les avanies, sévères, rudes de l'existence, il les tenait à distance, ou du moins il essayait. Il vivait la vie comme on se lance un défi, avec un sens de l'ironie et de la déglingue également très brestois, extrêmement provocateur. Regardez sur Internet une vidéo des Berniques volants, tout un programme, où il se retrouvait avec un autre talentueux météore, Jean Moule, lui aussi un génial cabossé. On est en 2011, aux petites lessives de la rue Saint-Malo à Recouvrance. C'est très émouvant, un peu mythique et désespéré, mais si on peut me permettre ce mauvais jeu de mots qui l'aurait fait rire, on comprend tout de suite que ce type à la gratte n'était pas manchot. Exemple de son humour parfois noir, voici la marche du cancer.

En mai 2013, Bruno Neves était remonté sur la scène du Vauban avec Thierry Trémaintin à la batterie, Jacques Thomas à la basse et Patrick Perron au clavier. Ce fut l'occasion pour lui de remercier les musiciens brestois qui se sont mobilisés pour lui offrir une guitare sur mesure, confectionnée par le luthier Jean-Claude Malherbe. Une guitare qui lui permettait de rejouer avec sa seule main gauche. Avoir simplement pu produire quelques notes aurait déjà relevé de l'exploit. On comprend mieux la joie qui était la sienne à l'heure de pouvoir remonter sur scène, même fugitivement, de distiller une mélodie, d'amorcer un solo, un effort herculéen à son échelle. Cette énergie et cette envie retrouvée débouchèrent les 19 et 20 novembre 2016 au Macorlan, à la présentation de son double quatuor. À propos de ces concerts, dont il existe une vidéo mais que nous ne pouvons pas faire entendre dans de bonnes conditions techniques, Bruno Neves racontait « C'est une vieille idée de mon copain Jacques Pellen. Un jour, je lui fais écouter un morceau, je lui joue, il me dit « Ah, ce serait super arrangé pour quatuor à cordes. » Et puis voilà. Ce projet pour moi, ce n'est pas continuer, c'est pire que ça. Faire jouer 8 musiciens en même temps, c'est carrément mégalo, disait-il en riant. »

Élodie et Michael, une composition très enlevée de Bruno Neves, ici entouré du batteur Peter Gritz, du contrebassiste Gilda Beauclé, du saxophoniste Éric Barret et également sur ce disque Jacques Pellen et Dominique Martin. Par ce titre, qui est celui de l'album et celui du morceau, il rendait aussi hommage à sa fille Élodie. Nous parlions du double quatuor, un autre concert, le tout dernier, fut programmé en 2018. On pouvait y entendre d'autres morceaux arrangés par Bruno et l'événement eut lieu au Vauban, sa deuxième maison. Thierry Trémaintin, parlait à l'époque de ce travail et de la perspective qu'il fallait lui donner. C'est une musique très subtile, notamment au niveau rythmique, et un mélange rare entre jazz et rock, mais aussi classique. L'objectif, derrière, c'est de trouver une résidence pour enregistrer un album. D'autant que Bruno a écrit de nouvelles compositions et sa musique mérite vraiment d'avoir enfin un beau disque. Et Thierry Trémaintin de conclure avec flamme. Bruno est un compositeur exceptionnel qui n'a sans doute pas eu la reconnaissance qu'il méritait, si ce n'est par ses pairs. J'espère que le temps changera les choses et que ses œuvres seront reprises par d'autres musiciens. Il se dit, et on l'espère, que cet album, toujours dans les cartons, surgira bientôt. Un hommage musical est également envisagé au Vauban, forcément. Le monde de la musique dans le port du Ponant ne pourrait pas laisser ainsi partir un bout de son âme sans réagir. Salut Bruno Neves. Salut au modeste prince de la guitare qu'il fut. Et merci à Jean-Louis Courvoisier d'avoir mis en son cet hommage que Radio Neptune souhaitait rendre à cette étoile filante trop tôt éclipsée par le mauvais sort. En guise de revoir, écoutons-le en solo dans un merveilleux arrangement personnel de Nuages de Django Reinhardt. Le talent à l'état pur.

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1: Bonjour et bienvenue à toutes et à tous dans Enquête d'Histoire, l'émission qui vous propose de revenir sur notre histoire locale. Intéressons-nous aujourd'hui à l'exil des républicains espagnols en Bretagne. Nous nous demanderons ainsi quelles ont été leurs conditions d'accueil et de vie depuis la guerre civile espagnole jusqu'à la fin de la Seconde Guerre mondiale, comment la Bretagne, région catholique et rurale plutôt à droite sur le plan politique, a réagi à l'afflux de ces Espagnols présentés dans une certaine presse comme des athées et des révolutionnaires. Nous nous demanderons également comment ils ont contribué à l'économie de guerre. Pour parler avec nous en fin d'émission, j'ai l'honneur de recevoir Hugues Vigouroux, président de l'association Mère 29, et Jean Salapala, vice-président de l'association et fils d'un républicain espagnol. Mais avant cela, revenons sur le contexte de cette guerre d'Espagne. Le 14 avril 1931 est proclamée la Deuxième République après presque 8 années de la dictature de Primo de Rivera. Des scènes de liesse sont observées dans les rues de Barcelone et de Madrid. Les classes populaires attendent beaucoup du nouveau régime, espèrent une société meilleure et une modernisation du pays. Le gouvernement entreprend une série de réformes qui tranchent avec la politique conservatrice de jadis. Séparation de l'Église et de l'État, création d'un système de sécurité sociale, développement de l'enseignement public et laïque, pour les femmes, droit de vote et droit à l'avortement, forte autonomie accordée à 3 régions et vote d'un projet de réforme agraire. Mais la joie est de courte durée. Ces mesures sociales et progressistes et l'hostilité des républicains envers l'Église font naître chez les adversaires de la République une volonté de riposter. Militaires, catholiques, nationalistes, monarchistes et grands propriétaires hostiles à la réforme agraire s'organisent alors autour d'une coalition politique, la Confédération espagnole des droits autonomes,

février 1936. Cette victoire cristallise les angoisses de la droite et un climat de violence s'abat sur le pays tout entier. Mais le danger réel vient de l'armée, des généraux se préparent au renversement du gouvernement. Dès la fin du mois d'avril 1936, le général Mola expose dans une instruction secrète les 6 principes pour, je cite, « organiser la révolte, pour conquérir le pouvoir et imposer l'ordre, la paix et la justice, et sauver l'Espagne d'une situation chaotique ». Si les 4 premiers principes s'attachent à présenter l'organisation institutionnelle de la révolte et indiquent que celle-ci doit résulter de l'action des forces armées renforcées par des civils, le 5e principe indique la force que prendra cette révolte, précisant que l'action doit être extrêmement violente pour éliminer le plus vite possible l'ennemi, tandis que le dernier principe révèle l'ambition de ce coup d'État, instaurer une dictature militaire qui aura pour mission immédiate de restaurer l'ordre public, imposer l'empire de la loi et renforcer convenablement l'armée. Le coup d'État a lieu le 17 juillet 1936. Les conjurés se soulèvent dans les positions espagnoles du Maroc. Le général Francisco Franco prononce depuis les Canaries une allocution radiophonique connue sous le nom de Manifeste Las Palmas, afin de légitimer le putsch en mettant en avant une supposée ruine des institutions et des autorités civiles et fait de l'armée le seul acteur légitime pour occuper le pouvoir. Il rejoint ensuite par avion les garnisons marocaines et prend le commandement de l'armée d'Afrique. Si le soulèvement militaire débute avec les troupes africaines, elle concerne rapidement l'Espagne tout entière. Le 18 juillet, le peuple réclame alors des armes pour préparer la résistance populaire face aux fascistes. L'Espagne sombre dans 3 années de guerre civile, opposant d'un côté les insurgés nationalistes, dirigés par le général Franco, soutenus par l'Église et une partie de l'armée, les carlistes, monarchistes traditionnalistes partisans de Don Carlos, les phalangistes ou fascistes, ainsi que les catholiques. Et de l'autre, les républicains qui comptent dans leurs rangs différentes tendances de la gauche, marxistes, anarchistes, communistes, socialistes et républicains modérés. Au cri de « No pasarán », ils ne passeront pas, débute la première bataille de Madrid.

Si le coup d'État est un échec à Madrid et dans d'autres grandes villes telles que Valence, Malaga ou Bilbao, Franco triomphe à Séville, à Burgos, Salamanque, León, Orense et Saragosse. Dans les deux camps, les forces sont encore assez équilibrées. Ce sont les interventions extérieures qui vont faire la différence. Le 19 juillet, alors que le Premier ministre espagnol envoie un télégramme de détresse à Léon Blum, Franco reçoit le soutien du Duce et d'Hitler qui lui livrent des avions. André Malraux, écrivain de La Condition humaine qui a obtenu le Goncourt en 1933, se lance à corps perdu dans la révolte de la République espagnole.

0: harcelé par le fascisme, et rencontre des responsables français favorables à la cause espagnole. Léon Blum semble convaincu de l'aide que la France doit apporter aux républicains. Cependant, le 22 juillet, les gouvernements français et anglais se rencontrent à Londres et décident de la non-intervention. La France accepte cependant de livrer du matériel, et notamment des avions de tourisme qui formeront l'escadrille de combattants étrangers baptisée Espagna. Les républicains reçoivent aussi le soutien de l'URSS et des brigades internationales. Dès le printemps 1937, les bombardements, la violence des combats, les exactions commises par les rebelles conduisent une masse de civils à fuir l'Espagne, principalement vers la France, qui, du fait de sa proximité avec la péninsule ibérique, devient rapidement une terre d'asile. Le gouvernement français doit alors prendre des mesures d'urgence pour accueillir les réfugiés espagnols et établit deux listes de départements pour les accueillir. 31 départements, situés entre la Loire et la Garonne, deviennent des départements dits de première urgence, c'est-à-dire prioritaires pour accueillir des réfugiés, tandis que 14 autres, parmi lesquels le Finistère, l'Ille-et-Vilaine et le Morbihan, font partie du second groupe dit de deuxième urgence. En mai 1937, la région de Bilbao est évacuée vers la France et le ministre de l'Intérieur, Max Dormoy, ordonne aux préfets des départements de deuxième urgence de trouver des locaux pour y installer des centres d'hébergement. Des bateaux français, anglais et espagnols, escortés par la flotte britannique, assurant leur protection, les débarquent jusqu'au port de Bordeaux, La Rochelle, Nantes et Saint-Nazaire. Lors de leur arrivée dans les ports français, un dispositif de contrôle policier et sanitaire long et fastidieux se met en place. La première étape consiste à séparer les personnes valides des malades. Les individus susceptibles d'être porteurs de parasites sont isolés, épouillés et douchés. Les vêtements des adultes sont passés à l'étuve, tandis que les enfants se voient revêtir de vêtements propres provenant de dons. Tous les valides se font également vacciner contre la variole et subissent un examen ophtalmologique pour déceler les éventuels cas de trachome, maladie infectieuse extrêmement contagieuse. Dès leur débarquement, les exilés sont nourris aux frais de l'État par la Compagnie Générale Transatlantique, la coopérative de la Maison du Peuple et des organisations ouvrières. Ils reçoivent du pain, du bouillon, de la viande, de la confiture et des boissons chaudes. Pour nourrir les tout-petits, les mères reçoivent des biberons stérilisés et du lait. Parallèlement au contrôle sanitaire, les gendarmes procèdent à l'immatriculation des réfugiés. Tous sont répartis et acheminés en train vers les départements d'accueil où ils arrivent épuisés et encore terrorisés par les bombardements, notamment celui de la ville basque de Guernica le 26 avril 1937, resté célèbre grâce au tableau de Pablo Picasso. La population bretonne est informée par voie de presse de l'arrivée imminente de réfugiés espagnols. Le 7 mai 1937, l'Ouest Éclair annonce à ses lecteurs.
1: Des télégrammes venant de Paris annoncent la venue prochaine de réfugiés espagnols évacués de Bilbao, dans les départements et notamment à Brest. On ignore encore la date de leur arrivée, leur nombre, ou s'ils arriveront par mer ou par chemin de fer. On envisage de les héberger temporairement dans les colonies de vacances que la ville de Brest possède au Conquet, ainsi qu'à Rospordin.
0: 1500 réfugiés sont conduits dans le Finistère. L'attention des Finistériens se porte également sur de petites embarcations qui accostent avec, à leur bord, des hommes en âge de combattre. Après une nuit de repos, ils sont désarmés et reconduits à la frontière. Dans leur majorité, ils demandent à rentrer en Catalogne pour reprendre les combats contre les franquistes. Des arrivées massives se poursuivent durant le mois de juillet, les civils craignant une offensive nationaliste dans le nord de l'Espagne. Entre juin et septembre 1937, on estime entre 120 000 et 140 000 le nombre de réfugiés espagnols qui entrent sur le territoire français. Le 27 septembre 1937, suite à un changement de gouvernement, le rapatriement de tous les réfugiés est annoncé brutalement par une circulaire du ministre de l'Intérieur Max Dormoy. Les préfets ont alors 15 jours pour organiser les retours. Seuls les malades et les personnes hébergées à titre privé peuvent rester sur le territoire. Dans les camps de réfugiés, la décision du gouvernement de mettre tous les Espagnols à la porte suscite surprise et indignation. Une autre vague d'exil a lieu en octobre 1937 à la suite du contrôle des Asturies par les troupes franquistes. Après la prise de Santander le 27 août 1937, Rijon bombardé se rend le 22 octobre 1937. Cernés, les républicains qui refusent de capituler s'enfuient en masse par la mer en emportant armes et munitions à bord d'embarcations de fortune, sans vivres, sans eau et sans cartes. Si beaucoup ne parviennent pas à prendre le large arraisonné par la marine nationaliste, d'autres parviennent à accoster sur les côtes morbihanaises et finistériennes. D'après la presse, une première embarcation est repérée le 1er octobre au large d'Ouessant, avec à son bord 27 personnes, parmi lesquelles une famille complète composée du père, de la mère et des quatre enfants. Un second bateau, le chalutier Maria Elena, débarque le 9 octobre 1937 à Groix depuis Corogne avec 9 passagers. Leur situation semble néanmoins particulière. Pour le populaire de Nantes, il s'agissait de nationalistes, et pour l'Ouest Éclair, de républicains. Il semble, quoi qu'il en soit, suspect, puisqu'après un court séjour au camp d'hébergement de Port-Louis, ils sont enfermés à la gendarmerie puis rapatriés. Le premier navire transportant des réfugiés asturiens arrive dans le port de Lorient dans la nuit du 14 au 15 octobre 1937, avec à son bord non pas des gens démunis mais des notables. Un gouverneur, un président de la cour d'appel, un président de la cour criminelle, un inspecteur des finances, deux substituts du procureur, un directeur de banque, des magistrats, des policiers, des médecins et des fonctionnaires. Ce convoi est jugé très négativement dans la presse. L'Ouest Éclair écrit
1: « La vérité nous oblige à dire que les ouvriers des quais jugent très mal l'arrivée des 50 notabilités asturiennes gouvernementales fuyant leur patrie alors que leurs soldats se défendent héroïquement pour arrêter l'assaut franquiste. »
0: Ils sont accusés d'être...
1: D'être les lâches, des traîtres qui ont fui avec la caisse craignant pour leur vie.
0: Le 20 octobre, de nombreux navires gagnent les côtes bretonnes et notamment Douarnenez, avec à leur bord pas loin de 600 réfugiés. Un exploit se produit également à Quimper, où vers 16h, le Herminia, un bateau à vapeur, remonte l'Audet avec 26 passagers. L'équipage se croit à Bordeaux et a pris l'Audet pour la Gironde. Le navire avait quitté Avilés la veille vers 21h, tout feu éteint et à toute vitesse, essuyant des coups de canon des nationalistes qui par chance ne les atteignirent pas. Le lendemain, une autre arrivée spectaculaire dans le Finistère fait les gros titres. Le chalutier espagnol, le Huerta, approche par gros temps de la côte Saint-Pierre-Pinmar avec 120 hommes à bord et échappe de peu au naufrage grâce au sauveteur Bigoudin. Jusqu'au 24 octobre, de nombreux bateaux accostent dans les ports bretons chargés de miliciens et de civils asturiens qui, pour la plupart, regagnent l'Espagne en train pour poursuivre les combats. Dans le Finistère, au 31 décembre 1937, il reste moins d'une centaine de réfugiés. Au total, 1687 personnes ont rejoint l'Espagne entre octobre et décembre. 544 vers Irun, côté franquiste, et 1143 vers la Catalogne républicaine. L'année 1938 est une année de répit pour le Finistère. Il ne figure pas dans la liste des 33 départements dits d'accueil. Après l'exode du printemps 1938, les combats se sont déplacés vers la région de Valence, puis le long de l'Èbre.

0: janvier 1939, après avoir écrasé les Républicains sur l'Èbre, les troupes nationalistes s'empressent de remonter vers le nord à travers la Catalogne, dernier bastion républicain. Le 26 janvier 1939, alors que vient de chuter Barcelone, le ministre de l'Intérieur informe les préfets.
1: En présence des événements tragiques qui se déroulent en Catalogne, le gouvernement français a proposé que soit créée en territoire espagnol une zone neutre où pourraient être ravitaillées les populations qui, sous la poussée des opérations militaires, auraient été amenées à quitter leur foyer. Mais il peut se produire, et les pouvoirs publics doivent prévoir une telle hypothèse, qu'un afflux massif de réfugiés se présente à nos frontières. Si parmi eux, certains pourront être refoulés vers leur pays, il ne saurait être que question pour la France de se dérober au devoir d'humanité qui lui commande. Dans toute la mesure de ses moyens d'accueillir provisionnement, femmes, enfants, vieillards qui lui réclameront asile et protection.
0: Les autorités françaises se préparent alors à accueillir une marée humaine. Le journal Illustration du 5 février 1939 décrit ce triste spectacle.
2: C'est tout un peuple qui déferle, riches, pauvres, bourgeois, commerçants, paysans, administration publique, armée, pêle-mêle avec les bêtes, les carrioles, les autos, le matériel de guerre, tout ce que l'on peut charger dans les voitures, traîner ou enlever sur son dos.
0: Le nombre de réfugiés qui entrent en France entre le 27 janvier et le 10 février avoisine les 480 000 environ, pour moitié des civils et pour moitié des combattants républicains. Cet exil massif et brutal, sans équivalent dans notre histoire, est connu sous le nom de retirada, retraite en espagnol. Dès leur entrée en France, les deux groupes sont séparés. Les civils sont pour l'essentiel immédiatement entassés dans des trains qui les conduisent dans leur département d'accueil. La Bretagne s'apprête à accueillir 4 fois plus de réfugiés qu'en 1937, près de 12 000 en tout, de l'ordre de 4 000 dans le Finistère, 3 000 dans le Morbihan, 2600 en Ille-et-Vilaine et 2000 dans les Côtes du Nord. Lorsqu'ils arrivent sur le quai de la gare, ils sont attendus par un comité d'accueil, généralement le préfet et le sous-préfet, le maire de la commune où se situe la gare et quelques élus, des médecins et infirmières de la Croix-Rouge chargés de l'examen médical des réfugiés, des gendarmes qui assurent leur sécurité et des interprètes, généralement des Espagnols établis en Bretagne depuis plusieurs années. Les trains de réfugiés s'arrêtent souvent côté gare de marchandises afin de cacher aux Français l'état lamentable dans lequel ils se trouvent. Si les rapports officiels des préfets sont peu prolixes sur l'état de dénuement de ces hommes, femmes et enfants, les sous-préfets sont nombreux à souligner, au détour d'une phrase, le pitoyable état des réfugiés. Les réfugiés qui arrivent en 1939 sont encore plus démunis que ceux de 1937. Ils ont fui leur terre natale après avoir vécu la guerre jusqu'à la dernière heure. Ils arrivent au cœur de l'hiver dans des tenues légères, affamés et épuisés. Les journaux décrivent leurs jambes nues, leurs pieds gonflés dans des espadrilles ou entourés de chiffons, leurs corps frêles drapés dans des couvertures, leurs visages défaits. La dépêche de Brest recueille plusieurs témoignages de femmes et enfants ayant trouvé refuge en terre bretonne. Comme le note Isabelle Le Boulanger, mettre en lumière ces individualités permet d'extraire les réfugiés de l'anonymat dans lequel les cantonne l'administration et de susciter l'empathie des lecteurs à leur égard. Nous verrons cependant, lors de la discussion avec nos invités, que la position des Français à leur égard est contrastée. À leur arrivée en gare et conformément aux directives ministérielles, les réfugiés sont dénombrés et identifiés. On note dans un registre leur état civil, leur âge, leur profession et leur domicile en Espagne. Le recensement effectué, les bénévoles s'activent pour servir un repas chaud à chacun. S'ensuit ensuite la laborieuse répartition par famille en fonction des possibilités d'accueil des différentes communes. Une étiquette indiquant la commune d'hébergement est attachée au bras de chaque réfugié, en particulier des enfants, afin d'éviter les erreurs. Chaque mère prend ensuite en charge l'accueil des réfugiés et pourvoit à leurs besoins en termes de couchage, d'alimentation, de vêtements, notamment en chaussures, et en produits d'hygiène. Face à la modicité des crédits alloués par l'État, de très nombreux appels aux dons de particuliers sont diffusés par voie de presse. Comme pour les réfugiés de 1937 avant eux, un contrôle sanitaire est effectué et des vaccins anti-variole sont administrés. Les infirmières soignent les plaies, les gendarmes fouillent leurs bagages afin de vérifier qu'ils ne transportent pas d'armes. Chaque famille est ensuite conduite dans un centre d'hébergement ou dans des familles bretonnes qui se sont portées volontaires pour les accueillir. Les témoignages de l'hospitalité des Bretons à l'égard des réfugiés espagnols sont pléthores. Nous pouvons citer celui du couturier Paco Rabanne, qui nous a quittés le 3 février dernier et qui avait choisi de s'installer à Port-Sal à la fin de sa vie, en souvenir de l'accueil chaleureux qui lui avait été réservé en Bretagne alors qu'il était enfant et qu'il avait fui sa terre natale avec sa mère, sa grand-mère, son frère et ses deux sœurs.
2: Je ne pourrai jamais oublier la grandeur, la perfection de l'âme de ce peuple breton, et c'est pour cela que j'ai décidé de mourir ici.
0: Avait-il déclaré au télégramme de Brest le 7 mars 2014. Dans les centres d'hébergement, les conditions d'accueil sont cependant variables, comme en témoignent les différents comptes rendus administratifs rédigés par les infirmières chargées d'accompagner les réfugiés. Si la colonie de vacances de Kerlaz-la-Clarté est louée pour son état impeccable, sa bonne situation, le menu excellent servi et ses dortoirs immenses, le centre d'hébergement de Carhaix est à l'inverse très spartiate. Le compte rendu décrit une propriété située à 2 km de l'hôpital, des locaux rudimentaires où il n'y a ni lit, ni chauffage, ni éclairage. Les réfugiés sont soumis à une surveillance extrême de la part des autorités préfectorales. Ils ne disposent pas du droit d'aller et venir à leur guise sur le territoire français. Ils sont astreints à demeurer dans le centre et sont soumis à un règlement strict. Chacun dispose d'une place attitrée à table. Le lever doit se faire à 7 heures, sauf exception, jeunes enfants, mères allaitantes, vieillards ou personnes souffrantes. Le petit déjeuner se prend à 8 heures, le déjeuner à midi et le dîner à 19 heures. Les portes du centre sont fermées à 21 heures et l'extinction des feux a lieu à 22 heures. Selon les centres, les réfugiés sont autorisés à sortir à des heures données, moyennant un contrôle d'identité et un contrôle sanitaire, et s'ils ont effectué leur corvée domestique, nettoyage des locaux, linge, cuisine. Les sorties sont possibles à proximité du centre ou dans la commune, et les déplacements au-delà font l'objet d'une autorisation du sous-préfet. Aucune visite de l'extérieur n'est tolérée dans les centres. La question du courrier est néanmoins primordiale. Conserver le lien avec leurs proches est essentiel, notamment avec les maris, frères ou pères internés dans les camps du sud de la France. Conformément aux instructions préfectorales, ils peuvent librement correspondre et les autorités leur accordent un affranchissement mensuel ou par quinzaine selon les centres. L'exil est vécu difficilement par certains réfugiés. À la culpabilité d'avoir abandonné sa patrie se mêle un sentiment d'oppression du fait de la surveillance subie, l'éloignement avec les proches, la nostalgie de la vie d'avant, de la liberté, l'absence de repères, la perte d'identité, les traumatismes engendrés par la violence de la guerre, les bombardements. La dépêche de Brest décrit une scène de panique chez les réfugiés stationnés à Brest à l'entente de l'alarme de l'Arsenal, qui leur rappelait sinistrement celle entendue avant les bombardements.

0: Évoquons à présent le sort des ex-combattants républicains entrés en France lors de la Retirada. Après avoir été désarmés, ces hommes sont immédiatement parqués dans des camps du sud de la France, que les autorités françaises appellent elles-mêmes des camps de concentration. Ces camps de concentration, les trois premiers situés à Argelès-sur-Mer, Saint-Cyprien et le Barcarès, sont de grandes étendues de plages et de dunes délimitées par des barbelés. Il n'y a rien. Pas de toilettes, pas d'arrivée d'eau potable, ni dortoir, ni réfectoire. Les conditions de vie sont au départ incroyablement difficiles, mais vont s'améliorer progressivement au fil des semaines. Il n'a jamais été question d'entretenir aux frais de l'État des hommes valides, capables de travailler. Mais il n'était pas non plus question d'autoriser cette population à travailler en France et ainsi soumettre la main-d'œuvre nationale à une concurrence jugée inadmissible et, pire encore, de rendre pérenne une situation qui ne saurait être que temporaire. Les autorités françaises souhaitent que le séjour des réfugiés espagnols soit de courte durée et ne s'en cachent pas. Le ministre des Affaires étrangères, Georges Bonnet, négocie avec plusieurs gouvernements d'Amérique du Sud l'accueil de certains de ces réfugiés républicains espagnols. La victoire de Franco le 1er avril 1939 va marquer un tournant radical. La promulgation de la loi espagnole des responsabilités civiles compromet les rapatriements massifs tant espérés. La position du gouvernement français change alors totalement et la question du travail des réfugiés devient alors prioritaire. Dans la circulaire du 31 mars 1939, le ministre de l'Intérieur prévoit qu'un emploi soit fourni aux réfugiés valides, en bonne santé et en âge de travailler. Il écrit alors au préfet.
1: Je vous prie d'examiner avec l'ingénieur en chef de votre département un plan de travaux départemental ou communal qui comporterait par exemple des travaux de gros terrassements, de démolition de vieux immeubles ou de vieilles fortifications, de curages, de fossés, etc., etc.
0: Il s'agit donc de faire travailler les Espagnols pour le bien public et de manière exclusivement temporaire. Concernant le salaire alloué, le ministre précise.
1: Quant au taux des salaires, il ne saurait être question de tenir compte de ceux habituellement pratiqués dans votre département. Mon sentiment est que la nourriture et le logement étant assurés aux travailleurs espagnols, ceux-ci, constitués en unité de travail, sous une surveillance rigoureuse, ne devraient recevoir qu'une prime de rendement à déterminer suivant les circonstances et la nature de leurs tâches.
0: Une commission spécifique est alors créée dans chaque département avec pour mission de recueillir les demandes des employeurs et de les mettre en relation avec des réfugiés répondant aux profils recherchés. En Bretagne, l'essentiel de l'économie est agricole et près de la moitié de la population active travaille dans ce secteur. Les besoins en main-d'œuvre sont nuls puisque même certains ouvriers agricoles locaux sont forcés de quitter la région pour trouver du travail. L'industrie très peu développée en Bretagne n'est pas non plus pourvoyeuse d'emplois. L'entrée en guerre de la France va néanmoins tout changer. Deux catégories de réfugiés sont alors définies. Ceux qui doivent rentrer en Espagne ou qui sont encouragés à la réémigration dans un autre pays et ceux qui peuvent rester en France à condition de travailler pour subvenir à leurs besoins. La mobilisation générale, décrétée le 1er septembre 1939, vide les campagnes de la main-d'œuvre masculine et le manque de bras se fait alors rapidement sentir. Les demandes des exploitations agricoles affluent et les réfugiés sont embauchés dans les camps du sud de la France pour soutenir l'économie française. Un décret promulgué le 4 septembre organise massivement les compagnies de travailleurs étrangers, CTE, bien qu'elles aient été officiellement créées bien avant par un décret du 12 avril 1939 par le gouvernement d'Aladier. L'industrie de guerre s'intéresse aux ouvriers spécialisés espagnols. Les usines d'armement et d'aéronautique ont besoin de main-d'œuvre et procèdent à des embauches dans les camps. Ces compagnies de travailleurs étrangers sont cependant principalement destinées à des travaux d'organisation défensive des territoires et à l'aménagement de camps militaires. Ils sont dispersés sur tout le territoire. C'est ainsi qu'arrivent à Brest, en janvier-février 1940, les premiers groupes de travailleurs espagnols issus des camps du sud de la France. Ils sont alors employés sur de nombreux chantiers commandés par la Marine nationale, la construction d'ateliers et de hangars pour hydravions au terre-plein du château. Deux entreprises brestoises ont recours à ces travailleurs étrangers, l'entreprise Dodin et la Société brestoise de construction, qui font venir plus de 200 travailleurs espagnols des camps de Cerbère et d'Argelès-sur-Mer. Les camps des Pyrénées sont petit à petit vidés des miliciens et en avril 1940, le gouvernement prend la décision de fermer les camps. L'autre manière de sortir des camps d'internement est l'engagement militaire. Certains réfugiés rejoignent donc les régiments de marche de volontaires étrangers ou la Légion étrangère. Lors de l'avancée des troupes allemandes au printemps 1940, de nombreux Espagnols sont faits prisonniers et déportés en Allemagne dans des camps de concentration. Les républicains espagnols sont alors les premiers déportés à partir du territoire français. Les déportations commencent dès l'été 1940 et se poursuivent tout au long de l'année 1941 vers le camp de Mauthausen ou des camps annexes comme celui de Gusen où ils sont employés à l'exploitation des carrières de granit. Ces transferts vers les camps de la mort tiennent à la fois aux conditions de l'armistice qui les ignore et à des représailles générales décidées par Adolf Hitler lui-même, contre tous les anciens combattants rouges d'Espagne. Ces déportés, marqués d'un triangle bleu Rotspanier, sont soumis à des conditions extrêmement pénibles, des brimades, des châtiments, et seront les déportés qui totaliseront le plus grand nombre d'années dans l'enfer concentrationnaire. Sur les 9000 Espagnols déportés, 6000 meurent dans le camp de travail de Mauthausen. Luis García Manzano, survivant du camp, raconte dans ses mémoires.
1: Les prisonniers du camp de Mauthausen étaient régulièrement sélectionnés. Les détenus considérés par les nazis comme trop faibles ou trop malades pour travailler étaient séparés des autres et tués dans la chambre à gaz, dans la voiture à gaz ou au château de Hartmann, qui avait été ouvert dans le cadre du programme d'euthanasie. À l'infirmerie, les médecins utilisaient des seringues phénoliques pour tuer les détenus faibles. Les mêmes médecins ont fait des expériences médicales, pseudo-scientifiques. Injections de testostérone, infestations de poux, vaccins antituberculeux et interventions chirurgicales.
0: En juillet 1940, le gouvernement de Vichy autorise que seuls peuvent rester sur le territoire français les réfugiés jugés non dangereux pour la sécurité publique et qui disposent d'un contrat de travail, mais aussi les engagés pour la durée de la guerre qui peuvent justifier d'un certificat de bonne conduite sous les drapeaux. Les Espagnols indésirables ou indigents sont alors à nouveau internés dans les camps. Le camp d'Argelès se remplit à nouveau. Le 27 septembre 1940, le gouvernement crée, dans le prolongement direct des CTE, des structures pour les étrangers de 18 à 55 ans, les GTE, groupements de travailleurs étrangers. Une multitude de camps ouvre alors pour accueillir ces travailleurs étrangers. Ils sont répartis en groupes en fonction des tâches auxquelles ils sont affectés, parmi lesquelles l'aménagement des routes, les constructions de barrages ou la coupe de bois nécessaire au gazogène. Certains travaillent le jour dans une entreprise ou une ferme et rentrent le soir dans le camp. La vie de plusieurs milliers de ces républicains va basculer en juin 1941. Donnés par Pétain, ils passent alors sous responsabilité des nazis et ceux-ci les transfèrent immédiatement par train dans des wagons à bestiaux sur la façade atlantique. Là, ils vont devoir construire, comme travailleurs forcés de l'organisation TOT, les fortifications du mur de l'Atlantique et en particulier en Bretagne, les bases sous-marines de Brest, Lorient et Saint-Nazaire. À Brest, la base aux dimensions impressionnantes va être construite en 500 jours. Les travailleurs forcés sont contraints d'y travailler en deux équipes, l'une de 6h du matin à 6h du soir, l'autre de 6h du soir à 6h du matin, et ceci les 7 jours de la semaine et dans des conditions très difficiles. En dépit de la surveillance dont ils font l'objet, plusieurs de ces Espagnols vont réaliser des actions de sabotage sur le chantier où ils travaillent. D'autres vont s'évader pour rejoindre la résistance. Certains vont même constituer un réseau de résistance espagnole en Bretagne, Los Deportistas. Au moment de l'armistice du 8 mai 1945, tous ces Espagnols espèrent une intervention alliée en Espagne pour renverser le régime de Franco, mais leur attente sera vaine. La grande majorité décidera donc à regret de demeurer en France, en exil. Ils y construiront leur vie. Beaucoup d'entre eux finiront même par adopter la nationalité française. Bonjour Yves Vigouroux, bonjour Jean Salapala. Merci d'être venu aujourd'hui pour nous parler des Républicains espagnols. Vous faites tous les deux partie de l'association Mer 29. Est-ce que vous pouvez nous présenter cette association, son contexte de création et ses missions?
2: Oui, bonjour. Cette association est une association jeune. Elle a été créée en 2012. Et pourtant, l'intérêt pour le vécu des Républicains espagnols dans le Finistère s'était manifesté déjà depuis de nombreuses années. Intérêt émanant de chercheurs et d'enfants d'exilés espagnols eux-mêmes, en particulier de Gabriel Garcia, qui dès 2005 publiait un livre sur ce vécu des républicains espagnols en Bretagne. Et en 2011, un certain nombre de circonstances ont fait qu'un petit groupe s'est réuni autour de Gabriel Garcia et de Marc Salmon. Et ce petit groupe, après réflexion, a décidé de se constituer en association pour essayer donc de travailler sur ce qu'avait été le passé de ces Espagnols que la guerre d'Espagne avait amené un jour dans notre département.
0: D'accord.
2: Cette mission de s'intéresser donc à ce passé, nous l'avons déclinée en trois objectifs. Le premier était de connaître ce vécu. Et pour connaître ce vécu, il nous a fallu dépouiller des documents d'archives, en particulier ceux qui sont aux archives départementales à Quimper, lire les journaux d'époque et rechercher des témoignages. Le deuxième objectif était de faire connaître ce vécu devant un public aussi large que possible, un public d'adultes, mais aussi un public de jeunes, des lycéens, des collégiens, des étudiants. Et pour ce faire, nous avons assez rapidement mis au point une exposition itinérante. D'accord. Qui circule dans les établissements d'enseignement et dans les médiathèques, dans la Maison pour tous. Et assez souvent, cette exposition itinérante s'accompagne de conférences.
0: Très bien.
2: Et nous avons aussi, avec cet objectif de faire connaître, développer nos relations avec l'Université de Bretagne-Occidentale, relations qui nous ont conduit à co-organiser avec elle trois colloques internationaux en 2017, 2019 et 2022. Et le troisième objectif que nous sommes fixés dès le départ était de faire reconnaître cet exil, notamment en le gravant dans la pierre, dans les principaux lieux de mémoire. Et nous avons fait apposer des plaques commémoratives, la première à la base sous-marine de Brest, où travaillaient l'essentiel de ces Rothschpanniers,
0: oui.
2: Mais aussi au Fort Montbarret, où plusieurs d'entre eux étaient hébergés comme prisonniers, et également à Plouhinec, qui a été, pendant les opérations de 37 et 39, le plus grand centre finistérien d'accueil des civils.
0: Alors, pour rebondir justement sur votre exposition itinérante, si certains collèges ou lycées sont intéressés, j'imagine qu'ils peuvent contacter l'association pour que vous puissiez leur prêter votre exposition.
2: Ah, tout à fait, l'exposition, le prêt est gratuit et nous déplaçons pour faire des conférences. Voilà.
0: Alors, l'accueil des réfugiés lors de la retirada en 1939 a été contrasté. Selon son parti politique, on les qualifie soit de racailles rouges, soit de combattants de la liberté. Est-ce que vous pouvez nous expliquer ces différents points de vue ?
2: Toute guerre est aussi une guerre de communication. Et donc, racailles rouges, c'est l'étiquette que voulaient coller les franquistes à ces républicains espagnols pendant la guerre, puis après pendant toute la durée de la dictature. Mais c'est évidemment quelque chose d'extrêmement outrancier. C'est vrai que des exactions durant la guerre d'Espagne, il y en a eu commises dans les deux camps. Elles ont été plus nombreuses par les franquistes que par les républicains, mais elles toutes sont condamnables et on ne peut que les regretter. Ceci étant dit, je voudrais attirer votre attention sur le fait que le Parlement élu en Espagne en février 1936, le Parlement des Frente Popular, comportait 17 députés communistes sur les 482 députés.
0: Très peu.
2: C'est-à-dire qu'il était, ce Parlement espagnol était beaucoup moins coloré que celui que nous avons élu ici en 1981. Donc vous voyez la propagande. Maintenant, que ces républicains soient de notre côté appelés combattants de la liberté, ça me semble tout à fait logique. Force est de constater qu'ils ont été les premiers à prendre les armes contre la montée du nazisme en Europe et que plusieurs d'entre eux ont intégré, pendant la Seconde Guerre mondiale, ici en France, la résistance. Certains, d'ailleurs, l'ont payé bien cher. Ce que je peux rajouter, c'est qu'en 1937 et en 1939, lorsque les civils arrivent en Bretagne, les Bretons voient arriver des femmes et des enfants complètement démunis et ne se soucient que très peu de leur couleur politique et répondent de manière très massive à tous les appels à solidarité qui vont être lancés par les autorités, par les partis politiques, évidemment plutôt par les partis politiques qui soutiennent le gouvernement de Front Populaire que nous avons, mais aussi par les syndicats, par les associations caritatives comme la Croix-Rouge, etc., etc.
0: Alors ça, effectivement, c'est surtout le point de vue que vont avoir les Français à l'égard des civils. Qu'en est-il des miliciens, des combattants républicains ?
1: Entre les femmes, les enfants et les hommes âgés,
0: plus de 50 ans.
1: Ouais. Et les autres, ceux-ci focalisent en quelque sorte, stigmatisent l'opinion publique. Les partis politiques, c'est à cela qu'on peut attribuer essentiellement le vocable alors, de racailles rouges. Il y en a eu d'autres, hein, des fois miliciens sanguinaires. Un florilège, c'est énorme en la matière, mais j'insiste beaucoup là-dessus. C'est-à-dire qu'effectivement, en 37, par exemple, pour prendre cet exemple-là, ce sont beaucoup des Basques qui arrivent, et les Basques ont cette réputation, avérée ou pas, d'être de bons catholiques, pratiquants, donc ça pose moins de problèmes. En 1939, on n'est plus du tout dans le même cas de figure. Hein. Donc, ces hommes essentiellement combattants ou miliciens, suivant ce qu'on veut bien le dire, alors miliciens pour une partie de droite réactionnaire, combattants de la liberté, pourront-on rajouter pour d'autres, qui sont comme fantasmés, ils sont l'objet de cette sorte de passion française. Classiquement, à droite, on dirait l'extrême droite à l'heure actuelle, la droite réactionnaire et conservatrice, vous avez donc nos droites, comme je le répétais, très conservatistes, très catholiques, anti-républicaines s'il en était. Pour eux, le camp franquiste, ces nationaux sont les derniers remparts de l'Occident chrétien face à la contagion bolchevique et anarchiste. Okay. Alors je cite des citations que j'ai prises à droite à gauche. Franco est pour eux le modèle du chef qui mène, au-delà d'une guerre contre le communisme, bien entendu, une véritable croisade.
0: Oui,
1: et il faut le comprendre. Il y a un caractère quasiment sacré et religieux chez les franquistes. Il s'agit de faire une nouvelle reconquista de la civilisation chrétienne, et je cite, contre la barbarie communiste et asiatique. À côté de cette droite la plus dure, je serais tenté de vous dire, la plus pro-franquiste, on trouve une droite, disons, plus modérée, qui s'émeut des atrocités de la guerre civile. Alors l'autre bout du spectre, je serais tenté de vous dire, vous avez la gauche, qui connaît aussi, contrairement à ce qu'on pourrait penser, c'est un front uni, certes pro-républicain, mais qui connaît ses dissonances et ses nuances. L'aile gauche de la SFIO et les communistes, qui estiment, eux, que la lutte en Espagne est une lutte antifasciste, quitte à envisager la guerre. D'autres, à gauche, comme les radicaux et les socialistes, regroupés derrière leur secrétaire général, donc Paul Faure, et à l'instar des Britanniques, expriment, eux, un pacifisme à tout craint, et donc défendent absolument la ligne directrice jusque-là à appliquer, la non-intervention. Ce que je voulais vous dire aussi, c'est que je travaille aux archives de Brest, donc ça me donnait l'occasion de parcourir beaucoup de documents, de tracts, et ainsi de suite. Et on retrouve dans les tracts, les choses comme ça, une droite qui s'incarne essentiellement dans le Parti social français, qui est donc la dominante du Parti dur dans le Finistère, en Bretagne, et des divers groupes catholiques. C'est ainsi qu'ils se nomment. En 1939, suite à la Retirada, et dans une Europe tendue, bien, on avait bien compris, les réfugiés espagnols s'arrivent dans une France crispée, et devenue en plus inhospitalière depuis 1938. Changement radical de politique à l'égard des étrangers en France, des mesures de contrôle, d'encadrement de ces étrangers. Le décret-loi du 12 novembre 1938 qui prévoit, je cite, « l'internement des indésirables étrangers », la loi du 18 novembre 1939 permet l'internement, je cite une fois de plus, de tout individu français ou étranger considéré comme dangereux, pour la défense nationale ou la sécurité publique. En février 1939, 275 000 d'entre eux qui sont internés, vous l'avez rappelé, dans les camps du sud de la France. Mais on oublie aussi souvent les camps de l'Algérie. Donc, on vous l'avait rappelé aussi, tous ces internés sont incités à retourner en Espagne ou à s'engager dans la Légion étrangère, vous l'avez vu. Donc, fin 1939, on peut considérer que deux tiers des réfugiés ont quitté la France, alors vers l'Espagne, quand c'était possible, vous avez rappelé la loi scélérate votée par Franco, ou vers les pays d'Amérique latine, l'immigration vers le Mexique, ou vers le Chili, le Winnipeg, le fameux Winnipeg de Pablo Neruda. Et les autres sont donc insérés dans l'économie de guerre à travers, vous l'avez rappelé, les engagements individuels, mais aussi incorporés dans les travaux de défense nationale avec les CTE.
0: Alors justement, pour rebondir sur ces CTE, quel est le statut accordé à cette main-d'œuvre? Quelle est l'ambiance générale dans les années 40 à l'égard de ces travailleurs étrangers?
1: Alors l'ambiance, vous l'avez compris, n'est pas différente de 1938-1939. Nous sommes en 1939-40. La France est donc en état de siège depuis septembre 1939. Qui veut dire l'état de siège, c'est que ce sont les militaires qui prennent en quelque sorte le pouvoir administratif et les pouvoirs de police dans l'ensemble du territoire français. Alors vous doutez bien qu'à Brest, grand port maritime, c'est encore plus fort. Ce qui compte surtout, je ne vais pas revenir sur les circonstances que l'arrivée de ces 243, pour être précis, républicains espagnols qui sont les premiers en fait travailleurs qui arrivent des camps d'Argelès. Ce qui est intéressant surtout, c'est effectivement l'accueil que leur est réservé par la population. On le sait pas trop. Mais surtout, ce qui est intéressant, c'est exclusivement par le personnel administratif et politique, à savoir les élus, les préfets, et ainsi de suite. Alors, je peux vous citer quelques exemples que j'ai sélectionnés ici, pour vous donner un peu le cadre général dans lequel ces accueils sont faits. Alors, comment sont-ils accueillis? Je vais vous citer une suite d'extraits de courriers qui, je pense, sont plus parlants que beaucoup de paroles. Alors, un courrier, par exemple, du sous-préfet de Brest, daté du 15 février 1940. Alors, je rappelle, 15 février 1940, on n'est pas encore sous l'occupation. Hein, le répète, on est encore sous les lois de la République. Sous réserve que ces ouvriers soient choisis parmi ceux faisant l'objet de renseignements favorables de la part des autorités militaires et que leur conduite et leur moralité n'aient jamais fait l'objet de renseignements défavorables. Une condition pour venir à Brest. À condition aussi, répète-t-il, que toute mesure soit prise pour que le réfugié espagnol ne puisse se mélanger à la population civile et qu'il soit placé sous la surveillance de l'autorité militaire. Ces choses faites, les ouvriers... Alors, il y a une note du vice-amiral Traub à ce propos aussi qui conforte ça. Le vice-amiral Traub, qui est donc, comme je vous l'expliquais, qui est en fait le responsable, on va dire, l'autorité la plus importante à Brest à cette époque-là, parce qu'il se trouve qu'il est préfet maritime de la région maritime. Donc, ça a son importance. Il dit la chose suivante. Les ouvriers espagnols de l'entreprise d'Audin sont logés au fort de Cœur-en-Roux. La marine surveille les relations avec l'extérieur par un poste de garde qui a pour mission d'interdire les communications entre le cantonnement et l'extérieur. Et je voudrais finir par un extrait de télégramme, donc adressé au préfet par le sous-préfet de Brest en ces termes. Ne lui cachant pas en confirmation de mes communications téléphoniques le danger que peut présenter cette venue renouvelée et multipliée de main-d'œuvre espagnole, douteuse à tout point de vue dans le département et en particulier à Brest. Autant dire que l'accueil n'a pas été des plus chaleureux. Oui. C'est pour ça que je parlais faire effectivement d'une France inhospitalière.
0: Alors, Jean Salapala, vous êtes le fils d'un de ces réfugiés. Pouvez-vous nous retracer le parcours de votre père ?
2: Oui, bien sûr. Le parcours de mon père est, je dirais, la parfaite illustration du parcours typique qui a été, que vous avez développé pour ceux qui sont arrivés comme travailleurs forcés à Brest.
0: D'accord.
2: Mon père, Antonio Salapala, il est né en 1912 en Catalogne, dans une famille catholique pratiquante. Lui-même était pratiquant, donc vous voyez, il est très loin de l'image de Rouge qu'on en a évoqué tout à l'heure. Il a donc 24 ans lorsque les franquistes réalisent leur coup d'État. Il est à l'époque, il travaille comme menuisier à Barcelone. Il a appris le métier avec son père, lui-même menuisier. Et il a des idées de gauche. Il appartient au parti politique qui s'appelle Esquerra Republicana de Catalunya, la gauche républicaine de Catalogne. C'est un homme pacifique. Mais lorsque les franquistes réalisent le coup d'État, il s'engage comme milicien.
0: D'accord.
2: Et va participer à la guerre. Là, il va être assez rapidement, gravement blessé. Il va faire plusieurs mois à l'hôpital de Barcelone et une fois rétabli, reprendre le combat. Reprendre le combat jusqu'en début 1939, où il va devoir s'exiler lors de la retirada.
0: D'accord.
2: Il fait partie des 500 000 qui quittent le pays, ne voulant pas tomber aux mains des franquistes. Il va donc connaître, dès son arrivée en France, les camps de concentration du Sud. D'abord, le camp de concentration d'Argelès-sur-Mer, de février à mai 1939, puis le camp d'Agde jusqu'en août 1939. À cette date-là, il accepte l'intégration dans une compagnie de travailleurs étrangers, la 158e, et va partir travailler avec cette CTE à Pamiers, en Ariège. Ce qu'il fait là, je ne peux pas vous le dire, je ne sais pas.
0: D'accord.
2: Cette situation va durer jusqu'en fin 39, et en fin 39, il intègre une autre compagnie de travailleurs étrangers, et il part cette fois-ci en Corrèze, où il va rester jusqu'en juin 1941. Et là, je sais qu'il travaille à l'abattage et au débitage du bois, c'est-à-dire sur quelque chose qui est proche du métier qu'il connaît, qu'il maîtrise. La CTE à laquelle il appartient à ce moment-là va être transformée en GTE numéro 1. Et en juin 1941, il fait partie des milliers de ces républicains espagnols qui vont passer du jour au lendemain sous responsabilité nazie parce que donnée par Pétain.
0: Oui.
2: Et donc, immédiatement, un train, wagon à bestiaux, et destination l'ouest de la France. Son train va s'arrêter en juin 1941 à Lorient, où il va devoir travailler comme travailleur forcé jusqu'en novembre 1941. En novembre 1941, les nazis décident de son transfert dans un autre camp, puisque c'était des pions que les nazis déplaçaient en fonction de l'urgence relative de tel ou tel chantier. En novembre 1941, il va être transféré, toujours comme travailleur forcé, à Guernesey, où il va rester jusqu'en septembre 1942. Et en septembre 1942, nouveau transfert, et cette fois-ci, on le transfère à Brest pour travailler à la base sous-marine de Brest. Mais je sais qu'il ne relève pas de l'organisation TOT, il relève d'une autre organisation qui est connue par les spécialistes sous les initiales NSKK. L'organisation TOT s'occupait de gérer pour le système nazi l'ensemble des problèmes liés à la construction.
0: D'accord.
2: Et l'organisation NSKK, qui est une organisation également nazie, est chargée de régler pour le système nazi l'ensemble des problèmes liés au transport.
0: D'accord.
2: Et à la NSKK travaillent essentiellement des mécaniciens, qui s'occupent donc de la maintenance des véhicules, mais aussi des menuisiers chargés de confectionner des caisses en bois et des valises pour le transport de matériel et d'hommes. Et c'est ce que va faire mon père jusqu'au 7 juin 1944, c'est-à-dire le lendemain du débarquement, où vraisemblablement certaines troupes nazies ont reçu, des troupes de Brest, ont reçu l'ordre d'aller conforter les troupes du sud de Normandie. Et donc là, mon père explique dans un courrier qu'ils vont se rapprocher, enfin, les Espagnols vont devoir suivre les nazis et se rapprocher de l'Eure-et-Loire en des diverses étapes de 20-30 kilomètres. Ils roulent une nuit, ils restent pendant deux ou trois nuits cachés dans une forêt et ils font après encore de nouveau 20 ou 30 kilomètres. Ils vont arriver vers, en Eure-et-Loire, vers Cloyes, vers le 15 juillet 44. Ils vont y rester 15 jours et fin juillet 44, à la grande surprise des Espagnols qui avaient été contraints de suivre les nazis jusque-là, eh bien, les nazis leur annoncent qu'eux vont continuer le repli vers l'Est.
0: D'accord.
2: Et que eux, républicains espagnols, peuvent les suivre ou rester là s'ils le veulent. Ils n'en croient pas leurs oreilles, tous décident de rester là, et effectivement les nazis s'en vont. Ils vont donc se retrouver là, je ne sais pas ce qu'ils vont faire, la région va être libérée 15 jours après, et mon père va très rapidement trouver du travail, commencer le travail là, et va rester là jusqu'à fin octobre, et fin octobre il va rentrer à Brest, où il va se marier un an plus tard avec une Brestoise. Le projet familial à l'époque, c'est dès que Franco aura chuté, c'est d'aller vivre définitivement en Espagne. Mon père pense, puisque j'ai des courriers échangés avec mes grands-parents qui sont toujours en Espagne, mon père pense à ce moment-là que l'opération va être faite courant 45, c'est-à-dire dans les 6 mois, parce qu'il pense que dès que la seconde division blindée va rentrer d'Allemagne, elle va prendre le combat contre le système franquiste. Il se trompe évidemment de beaucoup. Mon père, donc, qui n'a pas vu ses parents depuis 1938, qui souhaite les revoir, va en 1953 faire les démarches pour essayer d'aller passer les vacances en Espagne. À l'époque, un déplacement en Espagne, c'est beaucoup plus compliqué que maintenant, puisqu'il vous faut un passeport, un visa d'entrée et un visa de sortie. Pour ma mère, ma sœur et moi, pas de problème, nous sommes français, nous avons tous les documents. Pour mon père, qui a la nationalité espagnole encore à ce moment-là, l'Espagne lui donne le passeport, lui donne le visa d'entrée et indique qu'il aura disons que pour obtenir le visa de sortie, il faudra qu'il fasse les démarches une fois rentré en Espagne. Vous comprenez bien qu'on ne va pas rentrer en 53. Pour l'été 54, même demande et même réponse. Et en été 1955, mon père n'y tenant plus, ça fait 17 ans qu'il n'a pas vu ses parents, il va accepter quelque chose d'assez incroyable. Il va accepter de se rendre à Bourg-Madame. Enfin, nous allons nous rendre à Bourg-Madame, qui est une des frontières françaises.
0: Oui.
2: Mes grands-parents vont venir à Puigcerdà, qui est la frontière espagnole qui fait face à Bourg-Madame, et des passeurs, en l'occurrence des religieuses françaises, vont nous faire passer par les chemins de contrebandiers pour que moi je fasse connaissance de mes grands-parents que je n'ai encore pas vus, alors que j'ai une dizaine d'années.
0: Alors, l'émission s'arrête là. On n'aura pas le temps de parler des Rothspanniers qui sont, on l'a dit, les anciens combattants espagnols contraints à travailler pour l'Allemagne nazie. Si nos auditeurs sont intéressés par ce sujet très peu connu, hein, je vous invite à aller voir le documentaire de Rafael Guerrero Morena sur l'histoire donc oubliée de ces Rothspanniers, diffusé dans le cadre du Festival du film hispanique qui se tiendra du 26 avril au 11 mai au cinéma Les Studios à Brest. Il faudrait regarder la programmation du festival sur le site internet. Toujours est-il qu'il y a une séance prévue le vendredi 5 mai à 20h. C'était Enquête d'Histoire, une émission de Pauline Huon, proposée par Radio Neptune et également disponible sur Radio Évasion et en podcast sur radioneptune.fr.

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Faire les Gras est librement inspiré de l'exposition Carnaval coproduite par les musées de Granville et de Normandie, château de Caen, en 2020-2021 et adaptée par le musée de Bretagne en 2025. 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
2: C'est parti pour la nouveauté du disque. Alors, qu'est-ce que j'ai entre les mains ? Un album avec un cheval de carrousel dessus. Avec cet album, la soprano et chef d'orchestre Barbara Hannigan nous fait rêver en nous proposant son rêve américain aux côtés du Gothenburg Symphony Orchestra. Entre fascination, nostalgie et désillusion, ce programme réunit des œuvres de George Gershwin, Aaron Copland ou encore Richard Godgers dans un univers inspiré de fêtes foraines américaines. Porté par des orchestrations éclatantes et une forte dimension cinématographique, cet album rend hommage à l'inventivité des compositeurs et compositrices américains du XXe siècle. Je vous propose d'entendre Porgy and Bess de Gershwin, A Symphonic Picture, pour le label Alpha.

0: Un extrait de Porgy and Bess pour le label Alpha, George Gershwin sur Accent 4 dans votre tempo matin. C'est le coup de cœur de votre radio aujourd'hui. Merci Michael Rebel.
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2: C'est parti pour la nouveauté du disque. Alors, qu'est-ce que j'ai entre les mains ? Un album avec un cheval de carrousel dessus. Avec cet album, la soprano et chef d'orchestre Barbara Hannigan nous fait rêver en nous proposant son rêve américain aux côtés du Gothenburg Symphony Orchestra. Entre fascination, nostalgie et désillusion, ce programme réunit des œuvres de George Gershwin, Aaron Copland ou encore Richard Godgers dans un univers inspiré de fêtes foraines américaines. Porté par des orchestrations éclatantes et une forte dimension cinématographique, cet album rend hommage à l'inventivité des compositeurs et compositrices américains du XXe siècle. Je vous propose d'entendre Porgy and Bess de Gershwin, A Symphonic Picture, pour le label Alpha.

0: Un extrait de Porgy and Bess pour le label Alpha, George Gershwin sur Accent 4 dans votre tempo matin. C'est le coup de cœur de votre radio aujourd'hui. Merci Michael Rebel.
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0: 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Faire les Gras est librement inspiré de l'exposition Carnaval coproduite par les musées de Granville et de Normandie, château de Caen, en 2020-2021 et adaptée par le musée de Bretagne en 2025. En savoir plus sur les horaires et les tarifs en se rendant sur le site port-musée.org.
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Bonjour, c'est Bernard. Donc, pour cette balado-diffusion, toujours consacrée à la contrebasse. Et je vais vous parler aujourd'hui de deux contrebassistes régionaux, Gilda Skwarnek et Sophie Druet. On va commencer par Gilda Skwarnek. Née à Quimper en 1960, Gilda passe ses 17 premières années à Châteauneuf-du-Fou et passe 5 ans à Pont-Trifen, en Cléden-Poher, où ses grands-parents tiennent une épicerie café-tabac. Là où l'Aulne rencontre le canal de Nantes à Brest. S'il aime les côtes du Finistère, le triangle des Bermudes de Gilda Skwarnek reste Châteauneuf-du-Fou, Landelot et Cléden-Poher, ses terres familiales. Je cite « J'ai fait de la basse avant la contrebasse, c'était plus à la mode dans les années 70 ». C'est ce qu'il dit. Moi, je sais que dans les années 70, j'ai fait de la basse électrique avant de faire de la contrebasse, mais c'est surtout parce que je n'avais pas les moyens de m'acheter une contrebasse. Voilà, et j'ai rêvé de contrebasse. Mais enfin, voilà. Et alors, nous allons écouter Minor Mood avec une belle introduction à la contrebasse. Le reste est